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vieux film d'horreur bien réel.

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Bonjour à tous. Israël et le Liban s'accordent sur la mise en œuvre d'un cessez-le-feu. Les représentants des deux pays ont publié une déclaration hier à l'issue de deux jours de pourparlers à Washington. Un accord qui reste conditionné à l'arrêt des tirs complets du Hezbollah. Il prévoit également la création de zones pilotes sous contrôle de l'armée libanaise ou encore l'évacuation de tous les membres du groupe pro-Iran du Sud-Liban. Un nouveau round de pourparlers est aussi annoncé pour la semaine du 22 juin. En parallèle, ce revers pour Donald Trump aux États-Unis, la Chambre des représentants a adopté un texte ordonnant le retrait des troupes américaines dans la guerre contre l'Iran. Une résolution avant tout symbolique, le président américain pouvant en effet opposer son veto. L'actualité en France, le profil du suspect dans la disparition de Liana se précise. La procureure de la République d'Auch a donné quelques détails supplémentaires hier. L'homme de 41 ans était déjà visé par trois procédures, dont une plainte pour viol sur mineur classée sans suite en 2024. Une nouvelle plainte pour viol a par ailleurs été reçue hier matin. Les recherches pour retrouver la jeune fille de 11 ans, elle continue dans le Gers. Elle a disparu depuis presque une semaine à Florence. Le gouvernement lance une campagne de lutte contre les feux de forêt pour l'été 2026. Plusieurs ministres sont attendus aujourd'hui dans le Gard à cette occasion. Le ministre de l'Intérieur, Laurent Nunez, et la ministre de la Transition écologique, Monique Barbu, doivent présenter un renforcement significatif des moyens de prévention et d'intervention. Parmi les principales annonces attendues, l'achat de deux nouveaux bombardiers d'eau. C'est une première depuis 5 ans. Le prix moyen des véhicules particuliers neufs a baissé en 2025. C'est ce que révèle le baromètre réalisé par l'Institut Mobilité en Transition. Une chute de 2%, le prix moyen des véhicules passant de 35 200 euros à 34 600 euros. En cause notamment le recul des modèles hybrides rechargeables. Et puis en tennis, avec la fin des quarts de finale à Roland-Garros, ça passe pour Matteo Arnaldi qui affrontera en demi-finale un autre Italien, Flavio Cobolli. Excellent début de journée à tous.

Salut les amis, bienvenue, bon réveil, c'est Sensation Rock, c'est reparti pour une émission ce jeudi avec 2 heures de musique, de playlist pour bien vous réveiller, vous mettre en forme comme ça en écoutant des bons petits morceaux, plein de bonnes guitares, qu'elles soient folles, qu'elles soient électriques, qu'elles soient voilà dans tous les sens, avec des bons titres bien rock, des chanteurs, des chanteuses, des groupes, des artistes tout seuls. C'est ça aussi le bonheur de nous suivre chaque matin. Et puis voilà, ce matin avec encore quelques petite chose évidemment, toujours neuve à vous faire découvrir. Le nouveau Violette Grohl. Violette Grohl, c'est la fille de Dave Grohl qui a sorti un bon album en plus. Alors, j'étais pas convaincu plus que ça par les singles qu'elle avait sortis, là, le Thump et puis le comment il s'appelle, le 538, je crois, le morceau s'appelait. Mais par contre, sur l'album, il y a vraiment des sacrés morceaux. Alors, enfin, je sais pas, ouais, on sort toujours souvent les meilleurs titres hein, en guise de single, mais voilà, les maisons de disques ont des nouvelles politiques. Maintenant, je sais pas s'ils ont envie de vendre le truc. Ils ont envie que ça passe en radio pour faire connaître. Peut-être c'est plus là. Bon, je sais pas. Il y a des gens qui ont le cerveau ravagé. Mais voilà, quand on sait plus réfléchir et quand on sait plus ce que c'est que la musique marketing. Voilà, je vais pas encore m'énerver contre ces gens-là, mais bon, voilà. En tout cas, nous, on va découvrir cet album. On peut faire une sélection de 5 titres et on aura quelques deux, trois petites nouveautés encore à se mettre sous le coude. 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Et puis jusqu'à dimanche soir, vendredi soir minuit pardon, on fera le tirage au sort samedi. On attaque tout de suite Violette Grohl, allez, let's go les amis, avec un premier morceau extrait de cet album. Bienvenue et bon réveil.

ça sur Rock avec Weezer à l'instant et leur dernier single. Ça fait un petit moment qu'on l'avait pas réécouté. Bah oui, Weezer sur le retour. C'est pas leur meilleur, mais franchement, c'est pas mal. Hein, on peut dire ça comme ça avec ce nouveau single. Ouais, dans le style un petit peu comme ça, mais voilà, on a du mal à s'y faire. Mais plus on l'écoute, plus on l'aime bien. Vous savez, des fois, c'est le principe du matraquage. Ça marche bien, sauf sur la tête. Hein, au bout d'un moment, on capte plus rien quand on s'en prend en plein. Là. Bon, on va continuer avec la suite. Au lieu de dire des conneries, Nothing But Thieves, Evolution, ça c'est vachement bien, ils sont de retour, il y aura un album évidemment, et puis une tournée qui passera par Paris, ça sera mi-janvier. Blood Red Shoes également qui nous a envoyé un petit morceau, ben moins hargneux, moins rock, un petit peu plus pop rock, qui est bien, il est vraiment sympa ce morceau. Screams, vous l'écouterez juste derrière, et puis le belge Iskander Moon qu'on adore ici, Ghost, que je vais dédicacer à Sophie parce qu'elle l'aime bien, et puis depuis qu'elle a rencontré. Et voilà, génial. C'est parti. Bon réveil. Je vous attends pour les Eurocs, hein. 06 34 100.

Sensation Rock Ghost à l'instant avec Iskander Moon, le petit belge. Allez écouter son album, c'est vraiment très très chouette, bien orchestré, plein d'instruments, c'est très riche. C'est voilà, j'ai hâte de voir sur scène avec tout un orchestre, parce que voilà, on l'a vu juste avec son piano. D'ailleurs c'est un super pianiste, un mec qui vient qui a une formation classique, hein, un peu comme Mathieu Bellamy et puis d'autres aussi, hein. Voilà, donc à ne pas manquer quand vous verrez des dates. Allez-y, parce que franchement, ça vaut le coup. Voilà, reviendra-t-il à l'automne ou plus tard pour d'autres dates? Il n'en a pas fait tant que ça, hein, en France. Voilà, organisera-t-il une grande tournée? On verra bien. À suivre, Violette Grohl, tout de suite, avec le single, le troisième d'ailleurs, qui est le bon single, et deux singles qui n'étaient pas du tout single, et puis celui-ci, il est vraiment bien. Il y a plein de belles choses, hein, sur cet album de Violette Grohl, si vous voulez qu'on parle un peu d'influence. On retrouve d'influence de Queen of the Stone Age, clairement, des influences également de Garbage, dans certaines productions de l'album, vous verrez tout à l'heure. Et non, franchement, une belle découverte, et puis bah voilà, elle n'allait pas annoncer en première partie des Foo Fighters. Elle aurait pu, hein, bon, peut-être qu'elle a pas voulu se faire porter par papa, mais bon, elle aurait pu profiter de l'audience quand même. Voilà, parce que je crois que c'est Inhaler, hein, qui est prévu pour la première partie. Bon, c'est pas vraiment le même style. Violette Grohl, ça aurait peut-être plus correspond. Ça, bon, c'est comment on dit. Bon, peu importe. On écoute Violette Grohl tout de suite avec son dernier.

Ça, ça sur Rock avec à l'instant les Almost Monday, voilà, qui continuent à dévoiler des morceaux de leur album. Il y a des belles choses et des moins bonnes, hein, en single chez Almost Monday, donc, mais ouais, le titre, ça le fait quand même. Voilà, le premier puis celui-ci, qui sont programmés dans la playlist. Enfin, le premier un peu moins, parce qu'on l'a quand même tourné il y a quelques mois. Et puis juste avant, un petit Queens of the Stone Age, ça fait du bien. Voilà, sur l'album Song for the Deaf, sorti en 2003, je crois. Hein. Voilà. Même année que les White Stripes et tout, c'était quand même une sacrée année aussi musicale, ça, hein, 2002, 2003, ouais, il y a eu Radiohead aussi, il y a eu Placebo, il y a eu Muse, c'était un peu après. Ou un peu avant, les deux, entre les deux. Voilà, pour cette année, ah, ça nous rajeunit pas tout ça, hein. On va continuer avec les nouveautés. Europe, vous savez, ils ont sorti un premier titre que j'avais trouvé moyennement convaincant. Bon, on l'a tourné un petit peu, mais le nouveau, peut-être un petit peu plus

Voilà, on va dire single. Le morceau s'appelle The Cult of Ignorance. On va l'écouter tout de suite. Ils ont déjà blindé la salle parisienne du concert prévu au mois de fin octobre. Howling Jaws, juste derrière, en découverte aussi. Des Parisiens qui reviennent avec un nouveau single, Living the Dream. Et puis juste derrière, les Def Cab for Cutie avec le troisième ou quatrième single. L'album sort demain. Et je pense qu'on vous le fera découvrir aussi, alors pas demain, mais à mon retour de congé, puisque toute la semaine prochaine, il n'y aura pas de vacances. Je serai de retour le mercredi 17. Voilà, bah oui, parce que le 15, je ne pourrai pas, donc le 17, je serai là, opérationnel. Il n'y aura que deux émissions, le 17 et le 18. Bah oui, parce que le 19, on est en route pour aller voir Foo Fighters, et on part tôt le matin. Def Cab for Cutie, Stone Over Water, je refais un petit récap. Allez, Europe, Howling Jaws, et puis juste derrière, Def Cab for Cutie. Bon réveil. On dirait le clavier de Jean-Jacques.

0: Sensation Rock avec le nouveau Death Cab for Cutie. C'est le troisième, me confirme Jean-Christophe. L'album arrive demain. Moi, j'aime bien ce groupe. Hein. Ça fait 20 ans qu'on les suit maintenant. Ouais, 20 ans, je crois. Hein, les premiers titres 2006-2007, quelque chose comme ça. Et voilà, petit groupe qui, sur la scène indé, les Américains, qui continuent à rouler leur boss avec leur power pop. Très classe. Moi, j'aime bien la voix du chanteur aussi de Death Cab for Cutie. C'est ça aussi, Sensation Rock. C'est des trucs un peu calmes. C'est des trucs qui explosent. C'est des trucs pop rock, alternatives, indie. Et puis des gros sons aussi, tiens, comme Ultra Vomit. Ultra Vomit, vous connaissez, voilà. Bah, j'en ai jamais trop passé, c'est vrai. Ouais, je suis pas un grand fan, mais c'est vrai que ça fait le boulot. Hein. Je pense qu'en concert, là, vendredi aux Eurockéennes, on va s'éclater là-dessus. Et voilà, c'est très décalé dans les paroles et tout. Donc on va écouter et on va passer un petit morceau qui aurait pu être composé par Renaud. Le morceau s'appelle Ricard Pénard, pardon. Et c'est extrait du dernier album sorti il y a quelques mois maintenant, quelques mois, peut-être voire même année, je sais plus quand il est l'album. Juste ensuite, je sais plus dans quel ordre, mais on va vous passer Failachi en fonction de l'heure. She Knows, le dernier single, pareil, l'album arrive demain, produit par Dan Auerbach. Et puis Violette Grohl, je sais pas dans quel ordre, il est 51. Ouais, on va voir. Allez, restez branchés. Ultra Vomit, c'est tout de suite, donc à découvrir au Eurockéennes de Belfort.
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Sensation Rock avec à l'instant le Violet Grohl, donc nouvel extrait de cet album qu'on découvre aujourd'hui, la fille de Dave, évidemment, des Foo Fighters. Bon album, hein, pour le coup. C'est 595, le titre qui était, voilà, que j'aimais moins, et puis le thump juste avant les deux premiers, qui était un peu, ouais, je sais pas, il représentait pas vraiment la qualité de cet album, et en général, on essaie de sortir les meilleurs singles. Voilà, le troisième était très bien, par contre, hein, une grosse claque à tout le monde. Et ouais, des belles choses sur cet album. Restez branchés, encore deux extraits tout à l'heure à 8h30 et à 9h. 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Ce serait chouette. 06 34 120 191. Manquez pas aussi le festival Rockalissimo ce week-end avec notamment une soirée avec Cachemire. Tiens, on écoutera tout à l'heure un morceau de Cachemire. Voilà, c'est pareil, à chaque fois on me dit pourquoi tu passes pas Cachemire et tout. Bah, je sais pas, voilà, bah, j'ai... Bon, bah, allez, je vais passer un Cachemire. Je suis pas là, j'étais pas un grand fan. Je sais, ouais, je passe aussi beaucoup ce que j'aime, et des fois quand j'aime pas trop, je n'ai pas eu le temps de vraiment me poser dessus aussi. Hein. Des fois, vous savez, c'est comme ça que ça se passe. Et on fait tellement de choses, on écoute tellement de trucs aussi. Voilà, c'est pas pour me trouver des excuses, mais un peu quand même. Voilà, Cachemire, donc ça sera Rockalissimo, pas loin de Dole, là dans le Jura. Il y aura également, comment il s'appelle, Louis Bertignac, qui sera là cette soirée. Francky sera là pour couvrir la soirée vendredi. Et puis, il y a le festival Boxon également. Là, ça se passera du côté de Valentinier. Et voilà, gros festival rock, metal, hard rock et tout. Donc, à ne pas manquer, nouvelle édition cette année. Pareil pour toute la programmation, vous allez sur Boxon, vous trouvez les infos sur notre site internet, vous aurez tout. Ça se passe donc à Valentinier ce week-end aussi, vendredi et samedi, en espérant qu'il n'y ait pas trop de pluie. Ça serait dommage quand même. Qu'est-ce que je vous ai calé? Les Black Keys tout de suite avec ce fabuleux titre qui s'appelle Where There's Smoke, There's Fire. On va y arriver, et puis ensuite j'ai rien calé. Bah ouais, on va caler quelque chose, rassurez-vous. On revient aussi avec une ou deux petites nouveautés. Et puis voilà, profitez bien. Bonne petite émission, bon réveil.

Quel titre à l'instant, Billy Morrison, donc le guitariste rythmique de Billy Idol, qui a reformé son groupe avec Nuno Bettencourt. Nuno Bettencourt, le guitariste d'Extrême que vous entendez en solo là, et puis le chanteur de Godsmack. Voilà, on attend d'autres titres, hein, ça serait bien. Ouais, on a celui-ci depuis quelques semaines maintenant qu'on vous tourne, mais on l'adore, ça c'est clair. On va continuer avec encore des petites nouveautés. Allez, let's go. Oh là là, on n'est pas comme ça. Overpass, vous savez que j'adore ce groupe, hein, depuis qu'on les a découverts en octobre-novembre dernier avec leur EP. L'album arrive demain et on vous le fera découvrir demain. Moi j'adore, franchement, la voix et tout. Il y a un mélange un petit peu entre Embrace, Snow Patrol, Nothing But Thieves là-dedans, dans la façon de chanter, les guitares, tout. Enfin, c'est tout comme j'aime. Voilà, c'est simple, c'est comme ça, je vous le dis cash. Falling Love, pardon, c'est le nouveau et dernier single qui vient de sortir. Et puis, juste derrière, un groupe australien, que m'a recommandé Sophie. Ça a été sponsorisé sur son Facebook. Et un groupe qui passera à Paris, ils sont australiens. Ça s'appelle Floodlights. Là, c'est pas mal. FL2OD ou Flood. Ouais, on dit bien Blood, donc moi je dis Flood. Floodlights. Et puis, juste avec leur titre, pardon, qui s'appelle The Lights Won't Shine. Shine Forever, pardon. Et puis juste derrière, Cashmere avec Pied au Plancher. C'est l'occasion d'écouter un extrait de cet album sorti en octobre 2025. Et ils seront présents demain, si je ne mélange pas avec ce sera Rockalissimo. Et puis Rockalissimo, j'ai oublié, merci de me reprendre, les amis. Pierre et Antoine m'ont repris. Il y aura les Negative Haircuts également. Waouh! Et en plus, ils jouent une heure vraiment sympa. Hein, donc allez-y. Donc à Rockalissimo, il doit rester des places, espérant que vous ayez le beau temps aussi. On croise les doigts. On est parti, Overpass, Floodlights et puis Cashmere pour le récap. Let's go.

Violette Grohl, donc la fille de Dave Grohl, avec un petit morceau tout cool, extrait de cet album qu'on vous fait découvrir ce matin. Dernier extrait tout à l'heure vers 8h55 avant de se quitter. 06 34 120 191, les places pour les Eurockéennes de Belfort, les amis, on vous y invite. 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On va écouter Arche. Ah, c'est bien ça, on l'a découvert hier, hein. Leur album arrive très bientôt, hein, les petits parisiens, avec leur morceau Forever Yesterday. Juste derrière, Ginzu avec Morning Lights, et puis juste après, une petite surprise dans une langue, on n'a pas l'habitude d'entendre chanter dans cette langue. Un petit peu, mais pas beaucoup. Ouais, je vais pas vous citer les groupes qui chantent un peu dans cette langue, parce que sinon, vous allez trouver tout de suite qui c'est. Mais le morceau s'appelle Sky Jaborg. Voilà, je vous dis pas le nom de l'artiste, mais vous allez le reconnaître sans aucun souci.

tout en islandais, Asgeir, donc avec ce nouveau single qui sort. Voilà, l'album date de l'année dernière. Peut-être qu'il va sortir un EP tout en islandais. En tout cas, c'est toujours aussi aussi classe, aussi. Voilà, moi j'adore sa musique, hein, les petites nappes de clavier, la petite guitare tout en douceur et puis sa voix comme ça qui se pose. Voilà, une petite découverte du jour. On va faire un petit coucou. C'est Vincent, tiens, qui voulait saluer. Puis j'en profite, je me joins à lui. Bébert, Bertrand, qui nous écoute et qui est en convalescence. Mon Bébert, bah oui, bah tu peux écouter Sensation Rock tous les matins. Bon, c'est pas pour autant que tu m'envoies des SMS plus souvent, hein, pour le coup, mon salaud. Mais bon, hein, peut-être qu'il dort en fait. Il écoute peut-être pas. Je me trompe. Non, on voulait te faire un petit coucou. Souhaiter un beau rétablissement. Que tu sois prêt pour les Euroc. Tu iras sur les plateformes handicapées. Ouais, c'est comme ça. Basht avec Burn. Tiens, on va écouter ça. Et puis juste derrière, je vous repasse le nouveau Europe qui est sorti avec les claviers piqués à Jean-Jacques Goldman et avec son morceau Il changeait la vie, vous allez voir The Cult of Ignorance, c'est le titre de ce nouveau single de Europe. On attaque tout de suite avec Basht et ce Burn. On l'a vu en première partie de Miles Kane et franchement c'était incroyable, un groupe sur lequel il va falloir compter à mon avis dans les prochaines années parce que sur scène ça prend une dimension incroyable. Et c'était qu'une première partie.

Nouveau Europe, hein, ils sont finlandais je crois, ou suédois, je sais plus, en fonction de là-haut, dans le froid, les Europe, donc ils seront en concert à Paris, concert blindé, et puis un album qui arrive, deuxième single donc dévoilé, il est un peu plus fort que le précédent celui-ci, voilà, avec les claviers piqués donc à Jean-Jacques Goldman, dans Il changeait la vie, même sonorité, allez réécouter le morceau, vous allez voir, vous allez mordre de rire. Voilà, une émission qui s'achève, on se retrouve demain avec la découverte de celui de Overpass, hein, Overpass très très bon groupe, moi que j'adore, hein, je suis à fond là-dedans moi. Donc on écoutera cet album demain avec des nouveaux titres. On connaît déjà Union Station, Heaven, on connaît le Fall in Love et puis je sais plus comment il s'appelle l'autre, voilà, on connaît plusieurs de ces titres et on découvrira les autres. Il y a que 10 morceaux, ils auraient pu se fouler un peu plus quand même. Bon, c'est pas grave, ils en ont peut-être sous le pied pour un autre EP l'année prochaine et j'espère les voir en France cette année, les Overpass ou prochainement pour faire découvrir cet album sur scène. Je vous embrasse, on se retrouve donc demain et on se quitte avec Violette Grohl, un dernier extrait de cet album. Ciao et à demain.

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Bonjour à tous. Le Hezbollah vise l'armée israélienne juste après l'annonce d'un accord. Les Israéliens et les Libanais ont annoncé s'être accordés sur la mise en œuvre d'un cessez-le-feu, un accord qui reste conditionné à l'arrêt complet des tirs du Hezbollah, le groupe pro-Iran qui dit ce matin avoir visé l'armée israélienne dans le sud du pays. Israël, de son côté, frappe de nouveau la bande de Gaza. Au moins 8 personnes ont été tuées ce matin dans des bombardements sur la ville palestinienne. On rappelle qu'un cessez-le-feu est entré en vigueur en octobre 2025. Dans le reste de l'actualité, plusieurs candidats à la présidentielle de 2027 attendus à Bourg-en-Bresse aujourd'hui. Ils participent au congrès des jeunes agriculteurs. Sont notamment attendus sur place Gabriel Attal, Marine Tondelier ou encore Bruno Retailleau. La vaisselle jetable dans le viseur des députés. Une proposition de loi est examinée à partir d'aujourd'hui à l'Assemblée nationale. Le texte vise à interdire la vaisselle en plastique dans les cantines et établissements qui accueillent des enfants. À l'heure actuelle, le plastique n'est interdit que pour les contenants dans les cantines crèches maternité, c'est-à-dire les bacs ou les barquettes dans lesquelles sont préparés ou réchauffés les plats. Emmanuel Macron est au Monténégro aujourd'hui. C'est la première visite d'un président français dans ce pays. Une visite qui intervient avant un sommet entre l'Union européenne et les Balkans occidentaux. Au programme notamment pour le chef de l'État, la signature d'accords dans le développement des infrastructures de transport et l'énergie. Il y a toujours plus de millionnaires dans le monde. C'est ce que révèle une étude publiée aujourd'hui par Capgemini. Le nombre de personnes fortunées a ainsi progressé de près de 8% l'an dernier. Leur patrimoine a également augmenté, une hausse de près de 9%. C'est la plus forte augmentation annuelle observée depuis l'année 2018. Et puis on termine avec un mot de sport, du basket et des débuts difficiles pour les Spurs en finale de NBA. San Antonio est battu 105 à 95 par New York dans le match 1. Une défaite à la maison qui va compliquer la tâche pour Victor Wembanyama et ses coéquipiers. Le match 2, eh bien, c'est dans la nuit de demain à samedi et ce sera toujours à San Antonio. Excellente matinée à tous.

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Bonjour à tous. On vient de l'apprendre. Marjane Satrapi est décédée. L'artiste franco-iranienne était âgée de 56 ans. Installée en France depuis une trentaine d'années, elle a signé plusieurs bandes dessinées, mais aussi des films, dont l'adaptation de son propre ouvrage, Persepolis, prix du jury au Festival de Cannes en 2007. Selon son entourage, elle est morte de tristesse un peu plus d'un an après le décès de son mari. Dans le reste de l'actualité, un casque bleu tué dans le sud Liban. Une annonce de la force des Nations Unies sur place. Il a succombé à ses blessures après avoir été touché par des obus de mortier. La FINUL, qui a ouvert une enquête, dit avoir constaté une augmentation importante du nombre de tirs et d'impacts dans le sud Liban. Et en parallèle, les bombardements continuent sur place. Des drones israéliens ont frappé ce matin 3 localités du sud du pays. Pourtant, cette nuit, les Israéliens et les Libanais ont annoncé s'être accordés sur la mise en œuvre d'un possible cessez-le-feu. En France, plus de 200 personnes poursuivent les recherches pour tenter de retrouver Liana dans le Gers. Cette collégienne de 11 ans a disparu depuis vendredi dernier dans la commune de Fleurance. Et aujourd'hui, les gendarmes font appel à des cavaliers d'un centre équestre pour des recherches ciblant des zones boisées. La vaisselle jetable dans le viseur des députés. Une proposition de loi est examinée à partir d'aujourd'hui à l'Assemblée nationale. Le texte vise à interdire la vaisselle en plastique dans les cantines et établissements qui accueillent des enfants. À l'heure actuelle, le plastique n'est interdit que pour les contenants où sont préparés les plats dans les cantines, les crèches et les maternités. Il y a toujours plus de millionnaires dans le monde. C'est ce que révèle une étude publiée aujourd'hui par Capgemini. Le nombre de personnes fortunées a ainsi progressé de près de 8% l'an dernier. Leur patrimoine a également augmenté. Une hausse de près de 9%. C'est la plus forte augmentation annuelle observée depuis 2018. Et puis on termine avec du football. On est à tout juste une semaine du début de la Coupe du Monde et l'équipe de France joue ce soir à Nantes. C'est le premier de ces 2 matchs de préparation. Les Bleus affrontent la Côte d'Ivoire. C'est une rencontre à suivre à partir de 21h10. Excellente fin de matinée à tous.

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0: Bonjour à toutes et à tous, bienvenue sur les ondes de Radio Campus Besançon et Radio Campus Belfort Montbéliard. Vous êtes à l'écoute de votre magazine d'actualité étudiante et scientifique qui est sorti d'amphi.
1: Et pour cette dernière émission de l'année, on vous propose une émission spéciale en direct de l'IFPS à Besançon. Donc c'est l'Institut de formation de profession de santé et on parlera donc de toutes les filières, en tout cas représentées par les étudiants et étudiantes qui sont aujourd'hui avec nous autour du plateau. Et on parlera aussi de la santé mentale des étudiants et étudiantes en santé face à la souffrance des patients dans les services. Mais avant, on vous propose, comme on le disait, de vous présenter quand même un petit peu, contextualiser cette émission.
0: Et alors nous sommes avec Fabienne Paulin, directrice de l'IFPS. Bonjour.
2: Bonjour.
0: Vous allez bien ?
2: Très bien.
0: Alors avec vous, on va un peu découvrir cet établissement, donc l'Institut de formation de profession de santé, donc l'IFPS, a été créé en 2011. Est-ce que vous pourriez nous en dire un peu plus sur ce qu'est l'IFPS ?
2: Alors, l'IFPS, c'est un institut public qui est rattaché au CHU de Besançon-Franche-Comté et qui a pour objectif de former des professionnels paramédicaux à des métiers de la santé. Donc, on a 9 filières de formation au sein de cet institut. Les filières aides-soignantes, auxiliaires de puériculture, ambulanciers, assistants de régulation médicale. La filière infirmière avec l'ensemble des spécialités, donc puéricultrice, infirmière de bloc opératoire, infirmière en anesthésie et les cadres de santé. Donc ces 9 filières au sein de l'Institut représentent environ 860 apprenants s'ils étaient cumulés tous ensemble sur le site. Les formations ont une spécificité, c'est qu'elles se réalisent en alternance. Donc une partie d'enseignement théorique à l'Institut et puis les enseignements cliniques sur les terrains de stage dans l'ensemble des établissements donc limitrophes autour de l'IFPS et du bassin. Et notre plus gros pourvoyeur de stage maintenant reste le CHU, notamment depuis la fusion avec les 3 établissements. Les élèves bénéficient également au sein de l'Institut de suivi individuel pédagogique ou collectif en fonction des besoins et puis autant que de besoins. Ils ont tous un référent formateur qui leur est attribué pour la durée de la formation. Alors les formations, elles peuvent aller de moins d'un an jusqu'à 3 ans. Et puis, certaines d'entre elles, sur certaines filières, on propose de l'apprentissage, donc sur 5 filières de formation.
1: Vous l'avez dit, mais l'IFPS regroupe environ 860 étudiants. Est-ce qu'il y a des filières qui attirent les étudiants et étudiantes plus que d'autres ?
2: Alors, on a un principe de quota par filière et ces quotas sont fixés par la région par rapport aussi aux besoins de professionnels et des métiers. Globalement, sur les sélections, nous, on a cette particularité d'être attaché à un CHU, donc on n'a pas trop de problématiques d'attractivité, et encore moins, j'ai envie de dire, mais avec toute la mesure qui s'impose, depuis notre installation donc en décembre 2024, dans ces nouveaux locaux qui ont été construits par le Conseil régional.
0: Donc ça veut dire qu'il n'y a pas de filière non plus en sous-effectif ?
2: Alors, on a des filières de spécialité qui ne font pas le plein par rapport à nos quotas. Mais pas pour des problématiques d'attractivité, pour des problématiques de prise en charge financière. Puisque c'est des filières qui, la plupart du temps, sont faites dans le cadre d'une formation professionnelle. Donc, vous êtes infirmier diplômé d'État, vous travaillez, vous êtes dans un établissement, et puis ensuite, vous souhaitez vous spécialiser. Quand vous travaillez, vous percevez un salaire. Si vous repartez en formation et que vous n'êtes pas pris en charge par un employeur, vous perdez ce salaire. Donc, il peut y avoir des systèmes d'autofinancement. Il y a des apprenants qui font ce choix-là, mais il y a aussi moins de d'établissements qui peuvent accompagner un volume important de professionnels en même temps. Donc c'est réparti sur plusieurs années. Donc les filières de spécialité sont les plus en tension. Surtout la filière puéricultrice et la filière d'infirmiers de bloc opératoire, puisque contrairement à la filière anesthésie, où pour travailler au bloc opératoire comme infirmier anesthésie, il faut avoir le diplôme d'État. Alors que vous pouvez travailler comme infirmière en bloc opératoire sans avoir le diplôme d'État. Et vous pouvez travailler, sauf dans certains secteurs spécifiques, comme puéricultrice, sans avoir le diplôme d'État de puéricultrice. Donc c'est plutôt multifactoriel. On ne peut pas réduire ça juste à un phénomène d'attractivité.
1: Vous parliez du nouveau bâtiment. Si on parle un petit peu technique, on va dire, qu'est-ce que les étudiants et étudiantes peuvent retrouver dans cette nouvelle bâtisse qui est quand même plutôt moderne ?
2: Alors, des salles connectées avec du matériel dernière génération qui a été installé par le CHU. Ensuite, des espaces de convivialité. Alors, qui sont répartis un peu partout dans l'Institut. Un centre de ressources documentaires qui est propice à l'apprentissage, puisque très calme, mais de manière générale, des salles de classe qui sont très bien insonorisées.

0: étudiants, et puis dans une autre salle, les autres étudiants qui peuvent voir la scène, donc dans les conditions d'une simulation pour certains ateliers. Du matériel qui est quand même qui a été renouvelé, des acquisitions de mannequins, etc. Donc pour essayer en tout cas de reproduire exactement typiquement les salles de TP, une salle de soins qu'on retrouverait dans un service hospitalier.
1: Je veux revenir sur quelque chose que vous avez dit en introduction. Vous avez dit que chaque étudiant avait un référent pédagogique. Et je me demandais à quoi il sert, à quoi cette personne sert.
0: Alors, le référent pédagogique, il sert à suivre l'étudiant sur son parcours d'apprentissage, donc tout au long de sa formation. Il sert parfois sur des temps où il faut reposer des cadres de formation. Hein. Et puis, pour toute autre problématique, c'est plutôt la personne... Alors, je ne veux pas dire personne de confiance, parce qu'on n'est pas dans ces rapports-là, et c'est le mauvais terme, mais c'est vraiment c'est celui qui va guider l'étudiant dans l'évolution ou l'apprentissage des compétences, qui va pouvoir l'orienter s'il a des difficultés pour développer certaines compétences, plus spécifiquement qui ira l'accompagner sur le terrain de stage s'il y a besoin de voir avec des tuteurs une problématique X ou Y, et il fait le relais avec les établissements et les terrains de stage.
1: Quel conseil vous donneriez aux futurs étudiants et étudiantes de l'IFPS pour appréhender au mieux leur vie étudiante et surtout leurs études ?
0: Le vrai conseil que je donnerais, mais de manière générale, hein, aux étudiants, mais aussi aux professionnels qui veulent reprendre une formation de spécialité, c'est de construire en amont de l'entrée en formation leur projet. Donc pour cela... ne pas hésiter à venir nous rencontrer sur le salon Studirama, on y est tous les ans, mais également lors de nos portes ouvertes au mois de janvier. Rencontrer des professionnels de santé qui exercent le métier qu'on vise, et des professionnels de santé qui exercent dans différents lieux, pas forcément que sur un CHU, mais aussi dans d'autres univers, de façon à voir toutes les facettes du métier vers lequel on souhaite s'engager. Avoir notion que quand on s'engage dans des professions de santé, on est quand même au service d'eux, et qui a quand même des choses qu'il faut avoir en tête, le respect, le soin à l'autre, la rigueur, puisque on ne travaille pas avec des objets, on travaille avec des êtres humains, le positionnement qui est souvent le plus dur à apprendre et qui se construit tout au long du parcours, travailler. Voilà, avoir cette capacité à se dire c'est mon projet et je mets tout en œuvre, moi, pour que ça réussisse. Donc c'est du travail, il y a des partiels, il y a beaucoup d'évaluations. On est sur des systèmes où il y a beaucoup d'évaluations théoriques, hein, donc des séquences vraiment très rapprochées. Et puis s'entourer des ressources du collectif. Je pense que la richesse de ces professions, c'est qu'il y a un collectif et on devrait pouvoir s'appuyer sur les collègues de promotion. On peut ne pas comprendre une matière et puis être très bon dans une autre. Et en face, on a un collègue, ça va être l'inverse. Donc plus on est dans le collectif, plus on a de chances de réussir.
1: La solidarité.
0: Complètement. Mais de toute façon, c'est la base des métiers de la santé, puisque après, c'est le travail en équipe. Il faut avoir cette dimension-là en tête. C'est comment on a envie de travailler en équipe. Et c'est un métier autour de l'humain. Donc, que ce soit vers celui vers lequel on dispense des soins qu'avec ses collègues et les gens des institutions avec lesquels on travaille.
1: Merci beaucoup Fabienne Paulin d'avoir répondu à nos questions. Alors à vos côtés, plusieurs étudiants et étudiantes prendront la parole au fur et à mesure de l'émission et on vous propose de les rencontrer après une pause musicale. À tout de suite.

0: Radio Campus Besançon et Radio Campus Belfort-Montbéliard sont en direct de l'IFPS à l'occasion de l'émission Sortie d'Amphi. Et Amélie, on poursuit notre programme.
1: Et oui, on va à présent tendre le micro aux étudiants et étudiantes. Et je vais principalement pour l'instant présenter Louisa. Donc tu peux prendre un petit micro. Tu es étudiante en assistant de régulation médicale. Bonjour à toi.
2: Bonjour tout le monde. Oui, je m'appelle Louisa, du coup. Je suis actuellement en formation d'assistante de régulation médicale à l'IFPS de Besançon. Cette formation, du coup, dure un an, bientôt terminée. On termine le 10 juillet. Actuellement en stage au CHU de Besançon. Je vais avoir 19 ans. Et je suis, du coup, une étudiante post-bac. Donc, j'ai directement enchaîné sur cette formation après mon bac.
0: À tes côtés, il y a Aline Bergiria. Est-ce que je l'ai bien prononcé? Non, je ne l'ai pas bien prononcé. Donc, tu es étudiante en deuxième année de la filière infirmier bloc opératoire. Bonjour.
3: Bonjour à tous. Donc, moi, c'est Aline Bergiria. J'ai 32 ans et donc je suis étudiante en fin de deuxième année d'infirmière de bloc opératoire. Donc, moi, en fait, je suis infirmière depuis 2015. J'ai un peu voyagé un petit peu partout en France parce que j'ai obtenu mon diplôme à l'IFSI, l'Institut de formation en soins infirmiers de Colmar. Puis j'ai vécu à Annecy où j'ai pu intégrer un bloc opératoire. Donc j'ai exercé pendant 8 ans au bloc opératoire sans avoir le diplôme d'infirmière de bloc. Et donc j'ai rejoint la filière infirmière de bloc en septembre 2024 et je finis le 19 juin.
0: Ça approche.
3: Oui.
0: À tes côtés, on a Steven qui est étudiant pour devenir ambulancier. Bonjour.
4: Oui, bonjour.
0: Comment ça va?
4: Ça va, merci.
0: Est-ce que tu peux nous parler un petit peu de ta filière?
4: Oui. Alors moi, je suis rentré en formation en février de cette année avec une expérience de 6 mois en tant qu'ambulancier. Et avant ça, c'était une reconversion professionnelle où j'ai travaillé pendant 10 ans dans une clinique privée. Et voilà, besoin de changement et de rester quand même dans le médical, dans ce milieu-là en tout cas. Et pour diverses raisons, c'est le métier qui me correspondait le plus, je pense. Et je l'ai vu dès mon entrée en entreprise. Donc c'est pour ça que j'ai voulu continuer et passer le diplôme pour avoir plus de responsabilités.
0: Sylvain, tu es en première année de la filière infirmier anesthésiste. Bonjour.
5: Bonjour.
0: En même chose, est-ce que tu peux présenter en quelques mots ta filière?
5: Oui, alors du coup c'est une formation comme tous nos collègues infirmiers de bloc opératoire qui se fait après la formation initiale d'infirmier. Donc on prend 2 années d'études et ça s'adresse à des infirmiers qui ont déjà quelques années d'expérience, au moins 2 ans. Et donc on passe un concours pour intégrer cette formation et l'idée c'est d'apprendre sur le terrain et aussi forcément en étant à l'école, donc avec un format assez particulier où en début de semaine on est à l'école, on apprend, c'est très théorique, et en fin de semaine par contre on est sur les terrains de stage et on pratique, on est aux côtés des professionnels de santé.
0: Et enfin on a Mathieu et tu prépares le diplôme d'aide-soignant. Bonjour.
6: Bonjour à tous. Du coup, moi, c'est Mathieu, j'ai 23 ans et effectivement, je prépare le diplôme d'aide-soignant depuis bientôt là 11 mois. Je suis ici grâce à la promotion professionnelle, une chose qui est proposée dans les établissements publics qui permet de grandir, entre guillemets, dans ce monde-là, tout en étant bien accompagné.
0: Alors pour découvrir peut-être un peu plus vos filières, ce que vous apprenez en cours, on va refaire un tour de table et expliquer un petit peu ce qu'on peut retrouver dans la maquette de vos cours. En fait, qu'est-ce que vous avez comme cours? Voilà, dans l'idée. Steven?
4: Alors moi, dans le cursus ambulancier, on a 5 blocs principalement. On a de la communication, on a tout ce qui est hygiène et soins, tout ce qui est transport, forcément, et tout ce qui est travail d'équipe, et tout ce qui relève de l'urgence, soins d'urgence, voilà. les cinq blocs principaux.
0: Quand on dit soins d'urgence, ça ressemble aux soins de premier secours, par exemple, les choses qu'on
4: c'est
0: peut
4: ça.
0: Faire
4: okay. C'est ça. Les situations d'urgence qu'on est missionné par le SAMU, et on doit passer notre bilan, justement, au médecin régulateur sur ces interventions d'urgence. Ouais.
0: Aline ?
3: Alors, pour la formation d'IBOD, donc nous, on est divisé en 4 semestres, donc pour 2 ans. Nous, on a à la fois un apport théorique et un apport pratique. Donc après, c'est assez varié quand même, mais en fait, le métier d'IBOD, c'est pas que juste donner des instruments à un chirurgien, contrairement à ce qu'on pense. En fait, on a 3 rôles principaux. C'est celui de circulant, donc c'est la personne qui est en salle, qui donne le matériel, qui gère aussi tout ce qui est gestion de risque, l'installation du patient, l'avant, le pendant et l'après l'intervention. Il y a l'infirmière instrumentiste, donc qui, elle, donne les instruments au chirurgien pour voilà, dire rapidement, mais on a aussi le rôle d'aide opératoire. Dans certains hôpitaux, il n'y a pas d'interne, il n'y a pas d'externe, et donc c'est l'infirmière de bloc opératoire qui tient ce rôle, qui tient ce rôle-là. Donc on apprend à connaître ces 3 facettes de notre métier. Donc on a un très gros apport en chirurgie, donc on balaye toutes les spécialités chirurgicales. On apprend tout ce qui est gestion de risque, installation du patient, les instruments, les sutures, tout ce qui est aussi la stérilisation, l'organisation d'un bloc opératoire, comment fonctionne une salle. C'est un métier qui est très très vaste et très méconnu, et je trouve que ce qui est très très dommage, parce que on a un métier qui se perd un petit peu, et on espère pouvoir voir dans les nouvelles générations de nouvelles IBOD arriver et intégrer nos rangs, parce que c'est vraiment une formation et un métier très très intéressant, très qui est très différent du métier d'infirmier de base, mais qui a sa part de spécialité qui est intéressante à pratiquer.
0: Et justement, pourquoi tu as choisi cette spécialité? Qu'est-ce qui te plaît?
3: Moi, en fait, je vais le dire comme ça, je me suis retrouvée au bloc opératoire un petit peu par hasard. Il y avait un avis de poste qui a été affiché dans mon ancien service quand je vivais sur Annecy, et j'avais eu la chance de faire un petit passage au bloc pendant mes études d'infirmière, et je voulais en apprendre un petit peu plus sur cet univers un petit peu parallèle des services de soins. C'est vraiment le bloc opératoire. Moi, j'aime bien dire que l'hôpital, c'est un corps humain. Le cœur, c'est les urgences. Service qui gravite autour du cœur et des poumons. Voilà. Et je voulais voir un petit peu comment ça se passait, comment avoir un aspect du soin qui est différent de ce qu'on apprend à l'école d'infirmière. Et au bout d'une semaine, je suis rentrée chez moi et j'ai dit, c'est IBOD que je veux faire. Hein. C'est être avec le chirurgien, l'aider, aider les patients en père, en péri et en post-opératoire. Voilà, j'avais trouvé ma voie au bout d'une semaine.
0: Il faut avoir le cœur bien accroché, je pense, quand même.
3: Oui. On voit beaucoup, beaucoup de choses. J'ai eu ma part de petits malaises sur certaines interventions, hein, parce qu'il y en a certaines qui sont pas du tout anodines. Moi, ma bête noire, je le dis honnêtement, c'est les amputations. Voilà, chacun son domaine, mais on apprend. En fait, c'est vrai que si on aime l'adrénaline, le bloc opératoire, c'est un endroit qui est sympathique de ce côté-là.
0: Si on continue le tour de table, Louisa, est-ce que tu peux nous parler un petit peu plus en détail de ta formation? Qu'est-ce qu'on peut y retrouver comme cours?
2: Oui, alors du coup, nous, notre année, elle est divisée en 4 blocs de compétences. On va être évalué sur les 4 blocs de compétences. On va voir différentes choses. De la communication, parce que c'est la base de notre métier. On va aussi apprendre à gérer tout ce qui est envoi de secours, de manière générale, vu qu'on va travailler en lien avec les sapeurs-pompiers, les ambulanciers privés et les SMUR. Donc on va apprendre à gérer tout ce qui est envoi et moyens de secours. On va également apprendre tout ce qui est soins d'urgence. Donc on se rattache un petit peu aussi au cursus d'ambulancier, du coup. Pour reprendre ce que disait Aline, effectivement, on est aussi un métier très méconnu. Les gens... peu de personnes en tout cas savent qui on est et ce qu'on fait, parce que il y a beaucoup de personnes qui pensent, quand ils appellent le 15, qu'ils vont tomber sur un médecin ou sur une secrétaire et en fait du coup c'est bien qu'on soit mis en avant ici, parce que du coup, ça montre qu'on est quand même utile. Et donc, du coup, voilà.
0: Donc, en fait, quand on appelle, si j'ai bien compris, quand on appelle le 15, on tombe, par exemple, sur toi.
2: Oui, c'est ça.
0: Et ensuite, tu nous renvoies vers un médecin.
2: Voilà, c'est ça. En fait, ou pas. Hein. En fait, justement, on va réguler. Et du coup, soit on penchera du coup l'appel sur le médecin pour que le médecin donne son avis. Et donc, on va avoir des médecins urgentistes et des médecins libéraux en salle auprès de nous. Donc, on va devoir qualifier la gravité de l'appel. Savoir est-ce qu'on va envoyer notre appel aux médecins urgentistes ou aux libéraux. Et suivant ce que nous dit le médecin, soit il va le prendre directement, il va dire passez-moi le patient et il va voir directement avec le patient, soit il va nous donner des instructions à faire et on va le passer.
0: Comment vous régulez ? Comment vous savez que tel ou tel patient aura besoin d'aide en urgence ?
2: Ben justement, on l'apprend à l'école. Du coup, on va apprendre tout ce qui est des signes cliniques et d'urgence qui démontrent une urgence vitale. Ça, on va l'apprendre à l'école. Et dans tous les cas, même si on a un doute, on passera notre appel à l'urgentiste. Et l'urgentiste nous dira, écoute, tu peux le passer au médecin libéraux, mais il n'y a en soi pas d'erreur. Du temps qu'en fait, on va faire réguler notre appel, qu'on va en parler à un médecin, il n'y aura en soi pas d'erreur là-dessus. Donc voilà.
0: J'avais une question pour se faire un peu une idée. Est-ce que tu as une moyenne un peu d'appels que vous pouvez recevoir en une journée ?
2: Alors, Besançon, c'est très particulier parce qu'on gère toute la Franche-Comté, donc on gère 4 départements. On a énormément d'appels. En tout cas, on est à des milliers d'appels par jour.
0: Avant de passer à la suite, Steven, tu as pris le micro. Je ne sais pas si tu voulais rajouter quelque chose. Vas-y, tu peux.
4: Je revenais juste par rapport à ce que disait Louisa, du coup, par rapport à son métier. Je pense qu'on est très en lien, forcément, parce que les appels qu'elle prend, ça va être les pompiers ou les ambulanciers, la plupart du temps. Et je pense que d'avoir un bon bilan de base, que l'ambulancier fasse un bon bilan, je pense que ça participe beaucoup aussi à ce qu'elle peut, elle, transmettre au médecin ou à calculer le degré de gravité de l'intervention et de gagner du temps aussi sur la prise en charge, sur l'intervention, etc. Donc, on est très, très en lien au final.
2: Oui, on collabore du coup beaucoup ensemble. Et du coup, notre métier ne se rétrécit pas à répondre au téléphone à des personnes. On va avoir 3 postes différents. Donc, les appels entrants, où là, on va répondre aux personnes. On va avoir le poste bilan, où, comme Steven l'a dit, on va répondre du coup à toutes les interventions, bilan, sapeurs-pompiers, SMUR et ambulanciers. Et où, comme il dit, en fait, plus les ambulanciers vont nous donner un bilan efficace, ils vont nous dire les choses importantes et les choses à mettre en avant dès le départ, et que ça va être clair, en fait. Pareil pour le demande de renfort, parce que c'est aussi eux qui vont avoir nos yeux en fait sur le terrain, donc c'est aussi eux qui vont nous dire là il nous faut du renfort, et ça va en fait, on va gagner du temps, gagner en efficacité, et puis ça va être en fait, on va tous dans le même sens pour aller au bien du patient en fait. Donc oui, c'est vrai qu'on collabore énormément et c'est vraiment bien.
0: Si on continue le tour de table, Sylvain, on l'a dit, hein, tu es en spécialité infirmier anesthésiste. Est-ce que tu peux nous parler de ta filière ?
5: Oui, bien sûr. on travaille au bloc opératoire. Vous avez compris qu'autour de cette table, on est deux. À travailler autour du même patient avec pas du tout les mêmes objectifs, mais quand même un but commun, c'est que le patient n'ait aucune conséquence. Soigne cette pathologie au bloc opératoire et que tout se passe bien. C'est quand même un moment à risque, il faut le dire. Hein. Tu as parlé tout à l'heure de gestion des risques, on est totalement là-dedans. Et ma formation s'articule beaucoup autour de la gestion des risques, entre autres. Donc on commence avec bien connaître le corps humain, pour généraliser un petit peu, puisque ensuite on va utiliser des médicaments pour faire dormir, qui ont des conséquences qui ne sont pas négligeables sur le corps. Donc il faut bien comprendre tout ce qui s'imbrique. Il faut comprendre aussi toutes les pathologies que peuvent avoir les patients qui viennent au bloc opératoire. Et tout ça pour être aux côtés du médecin anesthésiste, puisque je travaille en collaboration permanente avec un médecin anesthésiste qui me fixera des objectifs pour le patient et pour ce que l'on... où est-ce qu'on va aller pendant la chirurgie, quels sont les temps importants, hein, parce que chaque chirurgie a également ses répercussions en temps réel. Donc, tous les apprentissages qu'on va avoir, c'est bien comprendre la théorie pour pouvoir affiner et être au plus près sur le terrain.
0: Il me semble que Aline voulait réagir et compléter, peut-être.
3: Exactement. Alors, en fait, infirmier de bloc, donc IBOD et infirmier anesthésiste IAN, en fait, on travaille en collaboration constante en salle d'intervention. On est l'équipe paramédicale, en fait, de cette salle d'intervention. Et on a la chance, ici à l'IFPS, de pouvoir faire beaucoup de modules ensemble. On a beaucoup de cours en commun. On a quelques pratiques également sur tout ce qui est installation du patient, ce qui se fait en collaboration. Et on a la chance aussi d'aller en salle de simulation à la faculté de médecine, où là, on travaille vraiment, on se met en simulation dans une salle d'intervention où il y a IAD, IBOD, on a nos internes qui sont là et c'est voilà, c'est vraiment une chance de pouvoir apprendre ensemble et surtout quand on vient de promo professionnel, on apprend en fait à travailler avec nos collègues et c'est vrai que c'est très appréciable de pouvoir faire nos études avec nos futurs collègues et ça permet de créer des liens et on le ressent sur le terrain pendant les stages en fait.
0: Fabienne Paulin.
7: Alors, je suis ravie que vous souligniez ça et c'est un plaisir pour moi de vous entendre, d'entendre vos retours parce que un des fils rouges, le fil conducteur de notre projet pédagogique, c'est quand même l'interfiliarité et le fait de faire le pari que toutes nos filières, s'ils apprennent à se connaître et à mutualiser des enseignements lors de la formation ensemble, ils comprennent mieux le métier du voisin. Et pour le coup, sur le terrain, ça produit que les relations peuvent être apaisées quand il y a des moments de tension. Quand on comprend les contraintes du métier de l'autre, il est plus facile de relativiser une problématique de tension que quand on a une vraie méconnaissance du métier de l'autre. Donc je suis vraiment ravie de vous entendre. C'est un plaisir, ce retour.
0: Et enfin, Mathieu, donc pour rappel, tu prépares le diplôme d'aide-soignant.
6: Tout à fait. Alors du coup, c'est une formation qui se déroule sur 11 mois, avec autant d'apports théoriques et pratiques. Par là, ce que je veux dire, c'est que nous sommes 50% du temps en présentiel, en cours ici à l'IFPS, et 50% du temps sur différents lieux de stage. Ces 11 mois-là, ils s'articulent en 5 blocs de compétences. Pour le faire très simplement et passer les détails, durant cette année-là, on apprend à accompagner une personne dans les actes, dans les actes de la vie quotidienne. Il y a un énorme travail sur la communication, donc que ça soit avec le patient qu'on a en face de nous ou alors avec les autres professionnels du terrain. Et il y a aussi un énorme travail avec... on apprend à travailler en équipe pluridisciplinaire, donc avec tous les collègues qui sont autour de cette table.
0: Eh bien, on vous propose de poursuivre sur une pause musicale avant d'ouvrir la deuxième partie de l'émission. Et on parlera notamment du fait d'appréhender ses premières expériences dans le milieu médical. On se dit à tout de suite sur les ondes de Radio Campus Besançon et Belfort-Montbéliard.

0: Radio Campus Besançon et Belfort-Montbéliard en direct pour une sortie d'amphi spéciale à l'IFPS de Besançon. Et aujourd'hui, on a présenté donc les différentes filières représentées par nos invités du jour. Et Alexis, on ouvre la suite du programme.
1: Exactement, et là on va plutôt parler de comment on appréhende ses premières expériences dans le milieu médical, parce que il y a une grande part de social. Fabienne, vous l'avez notamment évoqué dans votre métier, vous devez rassurer les patients, les informer. Alors comment vous appréhendez du moins les premières rencontres avec les patients, comment ça se passe,
0: Sylvain?
2: C'est vrai que quand on commence, je vais vous parler de avant cette formation-là, quand j'ai commencé en tant qu'étudiant infirmier, on est tout de suite confronté à la personne. Et la personne dans sa souffrance, sa maladie, ses faiblesses. Alors parfois aussi dans sa joie, dans les bonnes nouvelles, dans la récupération, la réhabilitation. Hein, voilà. Il y a aussi des choses positives. Mais ce qui frappe d'abord, c'est la souffrance et la faiblesse. Ce qui aide énormément, c'est l'équipe. On l'a déjà commencé un petit peu à le mentionner. Le fait de ne pas être seul sur des terrains de stage, d'être accompagné par des tuteurs, d'avoir toute une équipe d'infirmiers, infirmières, aides-soignants et autres, ça permet de se sentir moins démunis. On est à plusieurs pour tenter de répondre aux problématiques et à la souffrance. Pour autant, c'est vrai qu'on peut parfois ramener chez soi des situations qui marquent et qui interpellent.
0: Aline,
3: si on va parler un peu de la formation infirmière. Dans les promos, on est quand même beaucoup en première année à sortir du bac. Donc on a 18 ans, on n'a pas connu grand-chose de la vie, hein, faut se le dire honnêtement. Et se retrouver sur son premier stage face en fait à la détresse d'autrui, c'est pas toujours évident. Mais comme le soulignait Sylvain, en fait, on a la chance d'être dans un domaine où le social, l'empathie et l'entraide restent primordiales. On n'est jamais vraiment tout seul en tant qu'étudiant. Et je pense qu'importe la filière dans laquelle on est, on parlait de référent pédagogique, on peut un peu le rattacher au lycée, à notre professeur principal. En fait, finalement, c'est un peu la personne, c'est la personne qu'on va appeler, c'est la personne à qui on va écrire si ça se passe mal, si on a besoin de parler. Mais il y a aussi les équipes qui sont là sur place. Après, nous, c'est vrai qu'au bloc opératoire, on a une approche différente avec le patient, parce que les patients, finalement, contrairement à nos collègues qui sont sur le terrain, comme les aides-soignants pour Mathieu, nous, ce sont des personnes qu'on voit peu. Du moins, on les voit 10-15 minutes avant qu'ils s'endorment, mais on est les dernières personnes qui voient. Donc notre rôle, il est surtout de les rassurer et de pouvoir les emmener dans un petit cocon, une petite bulle de bien-être et de positivité avant pour certains de vivre une opération lourde qui peut être importante pour eux. Donc c'est vrai que nous, on travaille beaucoup sur l'hypnose, sur les approches un peu pour que en salle d'opération, malgré le contexte, les patients puissent être le plus apaisés possible, parce qu'on a un patient qui s'endort de manière apaisée, se réveille de manière apaisée.
0: Pour compléter ce que vous dites, en 2018, docteur Donata Mara remet son rapport sur la qualité de vie des étudiants en santé, donc à la ministre des Solidarités et de la Santé, avec notamment aussi Frédéric Vidal, ministre de l'Enseignement supérieur et de la Recherche et l'Innovation. Il y a une phrase qui m'a interpellée dans ce rapport et dit « Il n'est pas rare que des étudiants du premier cycle débutent leur stage par des services émotionnellement difficiles ou plus difficiles que d'autres, où se trouvent des patients en fin de vie avec un encadrement très limité, voire absent. La progressivité de l'accès à ces stages et un étayage adapté devrait être la règle. » Qu'est-ce que vous souhaiteriez répondre à cette citation?
2: C'est vrai qu'il y a une grande disparité hein, entre les différents étudiants de filières de santé. Certains bénéficient d'un meilleur accompagnement que d'autres. Et en effet, quand un étudiant sortant du bac, hein, comme on le mentionnait, ce qui est la grande majorité des étudiants de première année en tant qu'infirmier, se retrouve dans des EHPAD, donc dans des établissements d'hébergement avec des personnes en situation de dépendance. C'est des établissements où il y a peu d'encadrement et où la souffrance des personnes qui sont en soins là-bas est grande et c'est des situations qui peuvent être très mal vécues. Ça, c'est certain.
3: On va dire que vivre son premier décès, en fait, finalement, c'est ce qui est le plus dur dans notre métier. C'est comme tu disais, Sylvain, on n'a pas que des moments de bonheur. Malheureusement, on accompagne la personne de sa naissance à sa fin. Et c'est jamais évident, quand on a 18 ou 19 ans, de se retrouver face à la mort. Et moi je me rappelle, parce que ma formation reste loin, qu'on avait eu pas mal d'accompagnements. On parle beaucoup de la mort et c'est vrai que après ça dépend aussi, comme tu dis, des équipes, ça dépend des lieux de stage. Moi je n'ai pas fait de stage ici dans ce domaine-là, mais voilà, c'est toujours le moment compliqué. Et je pense que Mathieu, qui est en formation d'aide-soignant, pourra nous en dire un petit peu plus sur cette gestion.
4: C'est vrai que j'aimerais bien rebondir sur ce qui a été dit. C'est vrai qu'on n'est pas tous égaux face à ces difficultés, que ce soit, par exemple, moi j'avais une expérience professionnelle d'avant, donc je savais ce que j'allais confronter, entre guillemets, mais quand je pense à d'autres collègues de classe qui ont 18, 19 ans, aucune expérience dans le milieu de la santé, c'est pas évident. C'est pas évident aussi parce que selon les lieux de stage, parfois l'accompagnement peut... Voilà, être plus ou moins top, mais il y a une chose qu'il faut faire et qui changera jamais, c'est face à ces difficultés-là, il faut en parler, que ça soit à notre référent pédagogique, aux personnes présentes sur le lieu de stage. C'est le seul conseil que j'aurai à donner et c'est le conseil qui marche toujours.
5: Alors, je rebondis sur vos propos, notamment, mais sur les propos de vos collègues. Effectivement, la première immersion en stage est toujours un point clé dans une formation, notamment sur les formations initiales, hein, où c'est la première fois qu'on est confronté au milieu. Alors, pour ce faire, il y a des préparations de départ en stage qui sont dispensées à l'Institut. Sur les infirmiers, depuis quelques années, lors du premier stage, en milieu de parcours de stage, ils reviennent à l'Institut pour débriefer sur la première partie. Et puis au retour de stage, il y a à nouveau des temps collectifs ou individuels de débriefing. Là où je vous rejoins, Mathieu, effectivement, déjà en parler. C'est-à-dire que quand vous êtes sur le terrain, qu'une situation... Mais que ce soit lors du premier stage ou plus tard dans votre formation, parce que les situations, elles peuvent apparaître plus tard dans la formation, apparaissent, vous avez des équipes sur place. Vous avez des équipes qui ont l'habitude aussi d'échanger entre elles sur des situations difficiles, parce que même quand vous serez diplômé, il y aura des situations d'accompagnement compliquées, complexes. Et il est important d'avoir ces échanges pluridisciplinaires avec des professionnels de l'équipe, mais parfois aussi faire appel à des structurations dans les établissements type équipe mobile de soins palliatifs qui peuvent apporter des éclairages différents sur la situation et vous permettre aussi de mettre la bonne distance dans le soin. C'est ça le plus compliqué quand on a 18 ans ou on s'engage dans ces métiers-là avec aussi une vision de sauver le monde quelque part, mais il y a des choses qui nous appartiennent pas, et effectivement, comme vous le dites, vous êtes là pour accompagner de la naissance à la mort, et à chaque étape de la vie il peut y avoir des accidents de vie en fonction de ce qu'on vit aussi personnellement. À certains moments, il y a des situations qui vont être plus compliquées à prendre en charge en tant que soignant. Il faut savoir se poser aussi ses limites de ce qu'on peut accompagner, de ce qu'on ne peut pas, et ne pas hésiter une nouvelle fois à s'appuyer sur le collectif pour passer le relais et puis pour se protéger. Et ça, c'est essentiel. Et nous, en tant qu'institut, on essaie d'accompagner des étudiants vers ça, vers cette construction d'identité professionnelle et cette capacité à pouvoir prendre soin de soi, parce que s'ils prennent bien soin d'eux et qu'ils se connaissent, ils vont pouvoir dispenser des soins de qualité auprès des patients.
0: Est-ce que justement vous avez l'impression que ça a pu impacter ou que ça impacte encore votre santé mentale, et si oui, comment vous gérez ça? Est-ce que justement le fait d'en parler, ça aide à aller mieux? Louisa?
6: Oui, bah effectivement. Alors, nous, on a une approche différente que les infirmiers ou que les aides-soignants, vu que nous, on peut paraître un peu impuissant face aux situations, parce que des fois, il y a des drames qui arrivent au téléphone et nous, on n'a pas les yeux et les gestes qui peuvent aller avec, des fois, c'est ce qui peut être compliqué, en fait. Et du coup, en fait, nous, ça va vraiment être simplement avec la parole qu'on va devoir faire face à ces situations-là. Ce qui est bien, c'est d'en parler, d'en parler aussi avec nos médecins qui sont là aussi pour ça. Et je pense que c'est important de faire la part des choses entre quand on rentre chez soi et quand on est au travail, ne pas tout ramener chez soi. Et même s'il y a des interventions qui marquent et qui laissent des traces, il y en aura toujours. Mais je pense que oui, c'est bien d'en parler avec ses collègues et de débattre sur la situation, de se dire qu'est-ce que t'aurais fait à ma place face à ça. Mais c'est important aussi de, quand on rentre chez soi, avoir une activité hors du travail et pouvoir se vider l'esprit autrement, et en fait laisser ça de côté une fois qu'on est chez soi et essayer d'y penser le moins possible.
0: Steven?
7: Je reviens sur ce qu'a dit Louisa. C'est vrai que nous, l'empathie, c'est, je pense, une qualité qu'on a tous. Des fois, peut-être un peu trop. Et comme elle l'a dit, il faut arriver à faire la part des choses. Donc, on a cette empathie, on reste humain. Selon l'intervention, on peut avoir des cas plus compliqués. Et c'est vrai qu'il faut, je pense qu'il faut en parler. Il faut faire la part des choses, ne pas laisser ça, ne pas tout garder pour nous. Il faut en parler un minimum, mais il faut savoir qu'on rentre chez nous, mettre un peu de côté cette partie-là, et surtout y faire la part des choses. En parler, et une fois qu'on en a parlé, essayer de passer à autre chose, en parenthèse, même si on n'oublie pas ce qui s'est passé, mais arriver à faire la part des choses, ouais, c'est le plus important, je pense.
0: Est-ce qu'il y a des choses que vous auriez aimé savoir avant de rencontrer vos premiers patients? Est-ce qu'il y a des choses justement sur ce contact avec elles et eux? Je sais que vous avez des cours, on parlait notamment beaucoup de cours de communication, mais est-ce qu'il y a des petites choses comme ça qui vous ont marqué, que vous auriez aimé savoir avant pour appréhender au mieux ce contact avec le patient?
2: C'est une question assez difficile parce que, en effet, on a des cours, hein, comme tu le disais, sur du relationnel, sur de la communication, sur de la psychologie. Et chaque personne est tellement différente, mais chaque soignant est aussi tellement différent que on ne sera pas marqué par les mêmes situations. Et en fait, je trouve que c'est difficile de se prémunir à l'avance. Par contre, c'est déjà un petit peu ce qui a été dit autour de cette table, c'est savoir que la parole reste libre dans une équipe de soins, mais aussi, ce qu'on a peut-être un peu moins abordé, c'est la force du groupe, d'une promotion, d'être à plusieurs étudiants, d'avoir son groupe d'affinité, où on va pouvoir, justement, avec ces phases où on est en stage et où on revient ici à l'école, peu importe les filières, on va pouvoir débriefer de ces situations de manière informelle, mais entre professionnels de santé qui vont pouvoir, des personnes extérieures qui vont pouvoir apporter un peu de recul et aider des fois à voir les choses un petit peu différemment. Parce qu'en effet, quand on vit mal une situation, on est dans un effet tunnel, on se focalise sur certaines choses et on en oublie d'autres. C'est ce qui nous marque le plus. Donc peut-être juste de savoir que il faut en parler, même si je paraphrase un peu, désolé, et que quand une situation, par contre, impacte notre quotidien en permanence, qu'on ne fait qu'y penser, c'est là, par contre, qu'on est en danger. C'est normal qu'il y ait des situations qui marquent, on est dans un métier humain, c'est normal qu'on s'en rappelle. Maintenant, c'est pas normal qu'une situation nous empêche de travailler tous les jours.
0: On va faire une petite pause musicale avant de revenir. Donc vous êtes à l'écoute de l'émission Sortie d'Amphi sur Campus Besançon et Radio Campus Belfort Montbéliard. On est en direct de l'IFPS. À tout de suite.

0: Vous écoutez Sortie d'Amphi, on est ensemble encore pour une dizaine de minutes en direct de l'IFPS où on rencontre les étudiants et les étudiantes qui vont travailler dans le domaine dans le domaine médical et un petit peu social aussi quelque part, et qui y travaillent même déjà. Et Amélie, on attaque la dernière partie de cette émission.
1: Et oui, on parlait notamment de cette souffrance des patients, comment on fait face à ça et surtout comment on appréhende ses premières expériences dans le milieu médical. Et donc là, on va plutôt continuer un petit peu sur les pistes d'amélioration. Dans le rapport proposé par Dr Donata Mara, dont je parlais tout à l'heure, il est écrit « L'intervention de patients experts dans les enseignements médecins-patients est également de plus en plus fréquente, ce qui contribue à la qualité relationnelle entre les patients et les soignants. » Donc pour rappel pour nos auditeuristes, un patient expert, c'est une personne atteinte d'une maladie chronique et qui a pu développer au fur et à mesure donc une connaissance accrue de sa maladie. Est-ce que vous pensez que ça pourrait être une piste d'amélioration pour améliorer justement cette relation entre les professionnels de santé et les patients? Est-ce que vous vous sentiriez moins stressé, c'est pas forcément le mot, mais est-ce que vous pensez que vous pourriez mieux appréhender cette relation avec les patients si parfois il y avait des patients experts qui étaient à vos côtés?
2: Alors c'est vraiment très intéressant la notion de patient expert. C'est vrai que ils sont en capacité de pointer tous les défauts de notre système de santé parce que ils, par définition, ils passent, on va dire grossièrement, leur vie à l'hôpital. Donc ils en connaissent tous les rouages et donc toutes les faiblesses. Et ce qui est intéressant dans le fait de rencontrer des patients experts, en effet, c'est justement qui puisse un petit peu comme nous tendre un miroir et qu'on se regarde un petit peu avec objectivité pour des fois adapter notre posture, notre communication et notre manière de faire. Maintenant, il ne faut pas oublier un biais, c'est que c'est des personnes qui passent beaucoup de temps à l'hôpital aussi. Leur regard n'est pas forcément toujours objectif. Mais je pense que pour conclure et répondre à la question, je pense que ça peut être un plus, en effet, de rencontrer, que ça soit dans le cadre d'enseignement ou justement sur nos terrains de stage, on rencontre des patients experts et de prêter une oreille attentive à ce qu'ils nous rapportent. Je pense que c'est très important.
0: Autour de la table, est-ce que vous souhaitez compléter ou apporter une réponse?
3: Alors, juste peut-être dire que ce sont des recommandations qu'on prend en compte et qu'on essaie de co-construire aussi. Et puis apporter peut-être une nuance sur la notion de patient expert, c'est que c'est des patients qui suivent également des formations pour être patient expert. On ne s'improvise pas patient expert comme ça. Il y a quand même un cursus à suivre pour pouvoir le devenir. Effectivement, je rejoins Sylvain sur l'intérêt que ça peut apporter d'avoir ce regard double avec ce biais qui peut être parfois subjectif, mais comme pour toute situation. En tout cas, je pense sincèrement que ça peut être un plus dans tout ce qui est simulation et scénario de simulation. Donc nous, en tout cas, on réfléchit plutôt sur ce versant-là pour voir comment on peut les intégrer dans les enseignements. Voilà.
0: Mathieu ?
4: Alors, c'est vrai que ça a beaucoup de points positifs, mais le problème, c'est qu'on ne peut pas... C'est compliqué d'axer uniquement notre amélioration sur un patient type, parce que il faut le rappeler, chaque personne qu'on rencontre sur notre lieu de travail est différente. La prise en charge d'un patient à un autre est différente. Tout est différent, la manière de faire, la manière de communiquer. Donc oui, le patient expert est un bel axe d'amélioration, mais tout reposer là-dessus me paraît pas pertinent.
0: C'est comme tout, il faut un juste milieu, si j'entends bien.
3: Alors aujourd'hui, même si on n'a pas, par la définition, réellement intégré des patients experts, en tout cas, il y a des témoignages dans différentes filières de patients par rapport à des expériences. Donc ça donne déjà ce contact avec certains patients.
1: Ça donne des pistes, oui.
0: Et selon vous, qui pourrait être judicieux et primordial d'améliorer dans vos filières, justement, pour un peu contrer tout ce qu'on vient d'exprimer là en deuxième partie d'émission. Grande question, j'ai l'impression, si je vous vois tous lever les yeux au ciel.
2: Eh bien, on a abordé déjà un petit peu en détail la simulation qui nous permet de nous rapprocher au plus près du terrain. Et je pense que c'est vraiment quelque chose d'exceptionnel. Il n'y a pas que les professionnels de santé qui pratiquent la simulation pour s'entraîner. Et ça fait ses preuves depuis bien longtemps. Maintenant, c'est quelque chose qui est difficile à mettre en place parce que ça demande énormément de temps et de ressources. Quand il y a une promotion de 130, 140 étudiants infirmiers pour une filière, même un peu plus, il est énormément difficile parce qu'un temps de simulation, ça inclut un scénario, même de 15 minutes, il faut qu'il soit joué avec un temps de débriefing derrière. C'est le temps le plus important qui enrichit le professionnel ou le futur professionnel de santé. Et donc, c'est très porteur, comme on parlait du patient expert, mais ça a des contraintes en termes de temps et puis des contraintes budgétaires également.
0: Steven ?
5: Comme l'a dit Madame Poulain tout à l'heure, je vais parler pour ma filière, ambulancier. Je pense qu'il y a déjà un travail à faire en amont, se renseigner sur le métier, à quoi s'attendre sur nos missions, sur nos interventions. Et après, en axe d'amélioration, pourquoi pas avoir des intervenants, anciens étudiants, qui sont devenus ambulanciers et qui peuvent raconter leur ressenti à eux, puisqu'ils ont été étudiants avant nous, et faire le lien entre ce qu'ils ressentaient et leurs premières expériences vraiment dans le métier. Je pense que ça pourrait être intéressant, ouais.
0: Et puis pour savoir aussi les mécanismes, peut-être qu'eux ont mis en place au fur et à mesure de leurs années d'expérience pour évoluer dans leur travail ou évoluer dans les relations avec les patients.
5: Surtout, comment je pourrais dire, bien prendre conscience du métier, vraiment, de ce que ça implique, à quoi on peut s'attendre, sur quel type d'intervention on peut tomber, sur quelle détresse. Et comment on a réussi, comment ils ont réussi à gérer ça, eux, et qu'on ait vraiment un retour de quelqu'un qui a été à notre place et qui a eu le même ressenti, peut-être.
0: Aline ?
6: Moi, je vais parler un peu de la filière Ibonne, infirmière de bloc. On parle de connaître le métier d'Ibonne, par exemple. Alors, nous, notre formation, depuis, si je ne me trompe pas, 3 ou 4 ans, est désormais accessible dès la fin du cursus initial, donc depuis 2022. Donc les étudiants infirmiers qui reçoivent leur diplôme d'état d'infirmier peuvent accéder à la formation IBOD. Ces étudiants qui veulent se tourner vers le métier d'IBOD, moi, ce que je leur conseille, c'est s'ils le peuvent, c'est d'essayer de venir faire un stage. En fait, par exemple, le bloc de Besançon accueille de plus en plus d'étudiants en soins infirmiers en stage sur des périodes quand même très longues. Donc c'est une, je trouve aussi une belle première approche de notre métier. Pour ceux qui n'arrivent pas à accéder, qui sont déjà en poste, n'hésitez pas à venir, si vous êtes dans des services, à pouvoir descendre, venir voir notre métier, parce que c'est vrai que ce soit le métier d'infirmière anesthésiste ou d'infirmière de bloc opératoire, on reste des métiers un peu méconnus, malheureusement, parce qu'on est, on est dans les blocs opératoires. Si on n'a pas eu d'approche au sein de notre formation initiale, ou si on ne travaille pas dans des services qui bossent en corrélation avec les nôtres, on ne va pas forcément avoir de réponse. Après, nous, on a la chance d'avoir beaucoup d'anciens étudiants qui viennent nous voir tout au long de notre formation. On vient nous parler aussi pour nous aider pour la soutenance du mémoire, pour l'écriture du mémoire. Il y a de très belles relations entre les différentes promos. On essaie de s'entraider. La simulation, comme dit, qui a un coût certain, certes, mais qui nous aide beaucoup parce que ça nous permet de travailler à la fois avec les étudiants anesthésistes, mais également avec les internes et les externes qui sont aussi

0: nous, étant donné que Besançon gère toute la Franche-Comté, après, il faut savoir qu'on peut être amené à, du coup, à partir dans des stages qui sont assez loin. Notamment, moi, je suis partie donc, dans la régulation d'Auxerre et d'Annecy. D'autres sont partis encore plus loin. Donc, il faut savoir que en arrivant à cette formation, il faut savoir qu'on est possiblement capable de bouger assez très loin, être mobile en tout cas. Le financement peut être aussi compliqué, donc il faut le savoir en tout cas avant de se dire qu'on va se projeter là-dedans. Et comme disait Steven, je pense qu'il faut bien s'informer avant de ce qu'est le métier et se faire son propre avis dessus. Donc faut pas hésiter à être curieux et aller voir ce qui se passe un petit peu dans la régulation et comment la prise en charge se fait, parce que des fois on peut avoir des a priori ou des préjugés déjà installés qui sont pas forcément la réalité. Donc pas hésiter à aussi, comme l'a dit Aline, aller voir des portes ouvertes, à causer avec des personnes qui sont dans le métier, qui sont passées par l'école. Ça peut vraiment aider.
1: Merci beaucoup. Merci beaucoup pour cette émission et surtout pour l'accueil.
2: Eh ben, c'était avec plaisir. Et moi, pour terminer et compléter, juste dire qu'on a également un site internet sur lequel on retrouve un nombre important d'informations et que nos équipes pédagogiques et administratives, évidemment, se tiennent à disposition au téléphone pour répondre à toutes les questions des candidats potentiels qui souhaiteraient intégrer l'Institut.
1: On va faire une petite aparté pour la fin de cette émission, puisqu'Aline n'est pas seulement étudiante, elle fait aussi partie de la chorale universitaire. On est dans Sortie d'Amphi, donc voilà, c'est l'occasion quand même de faire le petit moment promotion.
3: Le micro est ouvert, tu peux y aller.
4: C'est très gentil. Alors en fait, donc oui, je ne suis pas juste étudiante, je suis également présidente de la chorale universitaire de Besançon. Donc c'était juste aussi pour vous informer que ce week-end, samedi et dimanche, la chorale universitaire a ses concerts de fin d'année. Juste comme ça pour la petite histoire, la chorale universitaire c'est un ensemble de 3 ou 4 chœurs si je me trompe plus. Donc on a le chœur étudiant qui est entièrement réservé donc aux étudiants du campus. On a également l'Univoice Band qui chante un répertoire urbain, pop culture, et on a aussi Voici Voilà qui est plus ouvert sur les chants du monde. Et on a des fois des petits projets avec l'orchestre, comme cette année le Metal Symphonique qui s'était tenu à Micropolis. On a de très belles choses qui s'annoncent également pour l'année prochaine. Donc si vous voulez venir nous découvrir, on sera samedi soir au Petit Cursal à partir de 20h et on sera dimanche dans la salle Battant à partir de 17h. Et si vous avez des questions, n'hésitez pas également à nous suivre sur les réseaux. Merci beaucoup.
1: Et voilà, on peut refermer cette parenthèse afin de conclure cette émission. Donc voilà, c'était la dernière émission Sortie d'Amphi avant les vacances d'été. On a décidé en plus de la faire en délocalisé en dehors de nos studio, donc on était à l'IFPS de Besançon. Merci encore pour l'accueil. L'émission sera à retrouver en replay sur le site campusbesançon.fr. Et puis à très vite.
3: Salut,
1: au revoir.

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0: Bonsoir à toutes et à tous. Bonsoir Wizax.
1: Bonsoir Baron.
0: Bienvenue sur Radio Campus. Bienvenue dans la colère du peuple. Colère du peuple qui a commencé ce soir avec un album This Thing We Call Silence du groupe Hell Is Nothing. Voilà, sorti le 1er mai. Donc 2026, et puis ils sont parisiens, voilà, c'est un groupe assez récent, ils se sont, ils avaient un premier EP en 2023 qui s'appelait The Circle, hein. Et donc voilà, l'album est sorti, This Thing We Call Silence. On a écouté le titre Undone sur Radio Campus, et puis bah voilà, c'est sorti chez Clonosphère, et on reviendra sûrement dessus dans les prochaines semaines, enfin quoi que le temps passe vite là, il y a beaucoup d'absences de prévues, tout ça.
1: Ouais, il y a une sorte de spatio-temporel qui se présente aussi entre le fait que entre maintenant et la fin de la saison, ben il se passe pas beaucoup d'émissions.
0: Exactement.
1: Et en cette émission,
0: ce qu'on pourra.
1: On fera tout ce qu'on pourra. Et en cette émission numéro 846 quand même.
0: Oui.
1: C'est beau, 846, j'aime beaucoup. Eh bien, cette 846e émission, on va faire une spéciale Wacken Opener pour parler un petit peu de ce qui nous attend cet été au Holy Ground, bien évidemment. Avec, y a plein de choses en nouveauté. Donc, il va falloir qu'on en discute un petit peu. Alors, il y a les grands classiques de Wacken qu'on va rappeler pour ceux qui n'ont jamais mis les pieds en terre sainte métalleuse. Et puis parler un petit peu des nouveautés, etc. Parler un petit peu des groupes qui sont prévus cette année à la programmation. Puisque, fait exceptionnel, cette année, le Running Order est sorti très très tôt. Donc, on a toutes les infos et les premiers grognements, bien évidemment.
0: Donc, on en parle quand, tout ça?
1: Eh bien, on va parler un petit peu plus tard dans l'émission.
0: Et allez, on va commencer donc avec une playlist un petit peu plus traditionnelle, les dernières nouveautés, tout ça.
1: Oui.
0: Et puis on revient à Wacken, on va se dire à 20h.
1: Oui, voilà, par là.
0: Bon, on va se...
1: Mais peut-être que ce sera un peu plus tôt.
0: On va tout faire pour que ce soit 20h, même avant, peut-être.
1: Ce sera peut-être un peu plus tôt, on verra. On se laisse porter le feeling, un peu d'impro. Ouais.
0: Allez, des choses qui sont pas trop improvisées, c'est la sortie du dernier album de Devil Driver. Ils reviennent, Death Fafara et ses acolytes, avec un album qui s'appelle Strike and Kill, qui va sortir le 10 juillet chez Napalm. Et Devil Driver, donc, il y a déjà deux singles de sortie. Je vous propose ce soir d'écouter l'excellent titre Dead in the Water. voilà, non, j'ai pas ouvert la bonne page sous les yeux. Dead in the Water, voilà, il y a deux singles pour l'instant, Dead in the Water et Dig Your Own Grave. Voilà, donc Dead in the Water tout de suite sur Radio Campus dans la colère du peuple.

0: Et voilà, sur Radio Campus, j'espère que ça vous a plu. C'était No Vale Nada, sortie d'album le 5 juin, c'est-à-dire demain. L'album s'appelle Quidam et donc il sort sur plein de labels, Itawak Records, Vox Project, Araki Records, Ace of Wands Records, voilà, blablabla. Encore un album,
1: etc.,
0: sur plein d'albums.
1: Voilà, etc.
0: Donc quoi dire, eh bien, ils viennent de Chaumont. Voilà, les Omarnais, Omarnois.
1: Omarniens.
0: C'est pas si loin, en tout cas. Donc, l'album, donc, Quidam, et puis, première diffusion ce soir, et oui, je pense qu'il faut y jeter une petite oreille sur ce groupe, parce que je pense qu'ils vont faire pas mal de bruit, voilà, à voir cet été en festival, en concert, tout ça. Il n'y en a pas encore trop les dates sous le coude, mais ça viendra. Bien, on continue.
1: Et bien sûr, on continue.
0: J'avais préparé un petit Painted Scars pour ce soir, mais du coup, j'ai pas encore eu le temps de le caler, voilà, parce qu'on fait 12 000 trucs en même temps. Donc...
1: Oui, j'avoue, pardon. J'avoue, je suis parfaitement et 100% responsable du délai de réaction de Baron ce soir.
0: Mais du coup, c'est pas grave. À Painted Scars, on passe sur un truc un petit peu plus rock'n'roll. Ils sont belges. Il y a un album qui va venir en 2027, mais pour l'instant, il n'y a qu'un petit single. Mais qui, je trouve, le fait bien. Ouais. Donc, il s'appelle Higher. Et c'est tout de suite sur Radio Campus. Aïe.

0: Don't Miss the Call sur Radio Campus, c'était le dernier album de Gotthard qui, a priori, d'après Wizax, est fortement inspiré d'un autre artiste.
1: Alors, Gotthard a toujours été relativement... Voilà, ils ne trahissent pas leur style, il n'y a aucun problème. Mais putain, c'est pas Pialis, quoi. Là, c'est repompé sur repompé, quoi. Donc, voilà. Mais c'est pas grave, il y a plein d'aspirations et j'accepte et moi, ça me fait plaisir. Voilà.
0: Bon, bah, c'est déjà ça.
1: Oui, mais de toute façon, Gotthard, ça me fait toujours plaisir. C'est genre, c'est vraiment le groupe plaisir coupable, quoi. Ouais, c'est ça.
0: Les Suisses de Gotthard qui ont sorti donc cet album au mois de mars qui s'appelle More Stereo Crush sur Raining Phoenix Music. Voilà, voilà. Allez, bah oui, ce soir, donc on va faire la petite spéciale Wacken tout à l'heure.
1: Oui.
0: Entre-temps, donc, on passe un petit peu de nouveautés, parce qu'il y a quand même pas mal de choses qui sont sorties en ce moment, ces derniers temps, et il y a pas mal de concerts aussi, donc on en profite pour illustrer un petit peu deux, trois événements, là, qui vont se dérouler. Notamment un concert intéressant à Lyon. Eh oui, on annonce des concerts à Lyon. Bah oui, ça vous le saviez parce que vous écoutez régulièrement. À Lyon, il va y avoir le 15 juin la soirée avec Venom Inc. Et Deadly Sins, donc qui va se dérouler au quelle salle c'est
1: K32
0: c'est bien et le Rock and Eat. Voilà, voilà, pour 17 euros, donc 20 euros sur place, donc.
1: C'est cadeau.
0: Venom Inc. et Deadly Sins, belle soirée. Puis on est content que les Deadly Sins puissent participer à cette soirée-là en tant que première partie. Ça va être cool pour eux, puis ça va être cool pour tout le monde qui ira les voir.
1: Ah oui, ça va être une très belle soirée, ça.
0: Donc, Venom Inc., on va pas passer de Venom Inc. ce soir. Bon, on va aller voir dans plein de festivals aussi.
1: Oui.
0: Ils font le tour cette année. Mais on va passer un petit Deadly Sins. C'est l'occasion de revenir sur leur album qui s'appelle Edge of Revelation. Et je vous avais choisi la chanson Personal Disaster, donc sur Radio Campus. On va mettre ça tout de suite. Juste un petit truc juste avant. Toi, j'ai bien fait.
1: C'était trop fort.
0: Voilà, non, parce que histoire de pas se faire avoir. C'est une histoire d'anticipation, en fait, par rapport à tout à l'heure.
1: Non, mais il y a quand même l'expérience et ça paye. Et je te dis bravo.
0: Et l'attente aussi, ça paye, puisque maintenant, vous allez pouvoir écouter Personal Disaster de Deadly Sins sur Radio Campus.

0: C'était Flotsam and Jetsam. Et oui, ça fait un moment qu'ils existent, ce groupe. Ils ont sorti leur premier album en 86.
1: Ouais.
0: Les 40 ans du Doomsday for the Deceiver. Voilà, on est en 2026, Flotsam and Jetsam. On en entend parler de temps en temps. Ils ont jamais fait vraiment tête d'affiche. Et pourtant, ben voilà, ils ont de la bouteille, ils ont du background, ils ont tout ce qu'il faut. Ils ont la pêche. Et là, ils ressortent donc un nouvel album alors le single c'est Rats in the Temple, et je crois que c'est aussi le nom de l'album. Voilà que je retrouve le truc.
1: En tout cas, ça sortira le 28 août.
0: Ouais, voilà. Donc, pour l'instant, on a qu'un titre à vous diffuser. Et puis le groupe est en tournée là cet été, mais zéro date en France.
1: Et voilà. Ils vont tourner en Allemagne, mais pas forcément au mois d'août, ce qui fait qu'ils ne seront pas à Wacken. Et c'est quand même très étonnant.
0: C'est vraiment un groupe
1: typiquement pour Wacken quand même.
0: Ah bah ils n'auraient pas fait tâche.
1: Peut-être ils seront là l'année prochaine, on ne sait pas.
0: Voilà, donc Flotsam and Jetsam sur Radio Campus, c'était Rats in the Temple. Nous allons poursuivre avec une petite annonce de fest, parce que ce week-end, ça se passe ce week-end, je te laisse peut-être en parler, non? Peut-être que tu as envie d'en parler.
1: Il me semble
0: que tu y vas.
1: Ben oui, tout à fait. Après, je fais que le samedi. Mais effectivement, ce week-end à Nancy se passera le Heavy Weekend. Avec le vendredi Sabaton, Savatage, Aventasia et Dominium. Voilà, ça c'est vendredi soir. Samedi, évidemment, ce sera Gojira, Trivium. Les frères Cavalera avec un spécial Chaos AD, avec en ouverture les Nova Twins. Et le dimanche, les Electric Callboy, les Three Day Grace, Ice Nine Kills et puis Chagrotte.
0: Chagrotte.
1: J'ai dit quoi ?
0: Chagrotte.
1: Ah bah non, c'est Chargotte. Pardon.
0: L'air était mal placé.
1: Ah oui, j'ai mal dit mon R. Chargotte. Voilà. Donc gros coup dur quand même pour le Heavy Weekend. Ce n'est pas la première année qu'ils ne remplissent pas les quotas du festival en amont. Et ouais. Donc autre année où ils sabrent les tarifs. Donc sachez que si vous n'aviez pas 80 balles à mettre pour Gojira, Trivium, les frères Cavalera ou Sabaton, Savatage, Aventasia ou Electric Callboy, Three Day Grace, Ice Nine Kills, selon vos goûts musicaux, eh ben vous pouvez y aller pour 57 balles la journée.
0: Eh oui.
1: Donc alors pas moitié prix, hein, c'est un peu moins sabré que l'année précédente.
0: C'est un peu plus accessible quand même.
1: Mais voilà, c'est quand même beaucoup moins cher que à la base. Je t'avoue que moi j'ai pas pris le risque. Moi, mes places, je les ai depuis le début, parce que Gojira, Trivium, Cavalera, qui reprend le Chaos AD avec un Max aussi en forme que je l'ai vu l'année dernière à Wacken, je ne pouvais pas rater ça. Mais j'avoue que petit pincement quand même pour se dire, ah putain, je le savais. Mais je pensais pas que cette journée-là ne serait pas complète, j'avoue. Autant Sabaton, Savatage, Aventasia, je suis pas étonnée, parce que même si on est à Nancy, on va dire pas très loin de l'Allemagne, on reste en France avec un public qui est pas trop trop heavy quand même. Hein, c'est, en Allemagne, cette date aurait été sold out en premier, clairement.
0: Ouais.
1: Autant Gojira, Trivium en France et Cavalera, je pensais que ça serait sold out tout de suite.
0: Et d'ailleurs, le Heavy Weekend n'est pas le seul à ne pas afficher complet. Finalement, très peu affichent complet, j'ai l'impression, en ce moment. Cette année, il y a un truc.
1: Bah, c'est juste qu'il y a beaucoup de festivals.
0: Il y a beaucoup de fêtes. Alors, il n'y a que le Hellfest, évidemment, quand j'ai tout vendu.
1: Oui, mais bon, ça, c'est habituel. Et ça risque de partir à l'inverse à un moment donné, à décroître. Mais il me semble que Wacken n'est pas complet.
0: Le Cross Pop n'est pas complet non plus.
1: Si, ça y est, aujourd'hui.
0: Ah bon, j'ai encore reçu un notif tout à l'heure disant qu'il y avait encore des tickets.
1: Ah ben écoute, je l'ai lu de travers, j'ai cru que ça y est, il était sold out. Non mais c'est peut-être moi qui ai mal lu. C'est fort possible du coup que j'ai mal lu. J'ai lu de travers.
0: Tu me mets le doute.
1: Le doute t'habite.
0: Nous allons chercher.
1: Cherche donc l'information.
0: Qu'est-ce qu'ils disent ?
1: Les tickets combi complets.
0: Mais les combis. Il y a encore des places un
1: jour. Ah bah des places un jour, oui. Mais
0: les passes trois jours sont complets.
1: Voilà.
0: Bon, bah, c'est déjà pas trop mal, ça va.
1: Oui, mais après, le Grass Pop, il fait rarement complet longtemps avant qu'il ait lieu.
0: Avant son déroulement.
1: Oui, tout à fait. Donc ça, c'est plutôt habituel de la part du Grass Pop. Les gens sont un peu plus cool. C'est ça qui est bien aussi avec ce festival, c'est qu'on peut réfléchir est-ce qu'on peut y aller, est-ce qu'on peut pas y aller, est-ce que la prog nous intéresse, est-ce qu'on peut trouver, est-ce qu'on peut prendre des vacances au travail, enfin voilà. On a un peu plus le temps de voir les choses. Donc revenons au Heavy Weekend, c'est donc ce week-end 5, 6, 7 juin du côté de Nancy, au Zénith je crois. Et ça va être bien parce que, alors oui, je vous ai pas dit le passe 3 jours, attends, remonte, c'est 135 balles le passe 3 jours. Oui. Et par contre, si vous avez du pognon, parce que vous êtes frustré de ne pas mettre le tarif complet, bah pour 275 euros, vous avez la catégorie or. Ça m'a mis hors de moi. J'avais oublié qu'il y avait des catégories or à ce festival.
0: Tu peux t'asseoir tout devant.
1: Ouais. C'est,
0: choisir ton petit gradin sur le Zénith.
1: Ouais, ça m'a ennuyé un petit peu quand même. Bref, peu importe. Donc,
0: ça
1: voilà.
0: Reste quand même cher pour peu de groupes.
1: Alors c'est cher pour peu de groupes. Alors après, 135 euros pour les 3 jours, non, ça reste largement abordable.
0: Ouais, et ben, ça fait quand même que 12 groupes au total.
1: Ouais, mais t'es pour 80 balles, maintenant tu vois Trivium en Suisse. Hein. Pour 80 balles, tu vois Gojira tout seul. Donc là, pour 80 balles, t'as les Cavalera, plus
0: si
1: les Trivium, plus les
0: ça.
1: Gojira. Ben oui, je le prends comme ça. Tu sais, maintenant, les concerts, c'est entre 80 et 100 balles. Hein, donc,
0: tu compares avec les expériences les plus chères.
1: Ah non, non, non. Non, non, la tournée de Gojira, elle était hors de prix par rapport à un concert au Cylindre il y a quelques années. Hein, forcément, j'ai les références que j'ai. Mais par contre, c'est tous les prix ont explosé. Merci Live Nation, merci Drouot, merci tout ça. Ah, donc là, non, pour le coup, même 80 balles la journée, c'était pas cher. Alors oui, si tu compares à une journée au Hellfest avec 6 scènes, etc. Oui, ok. Mais en même temps, moi, faire une soirée avec juste 3-4 groupes, enfin, je vais dire 3 parce que Nova Twin, c'est pas que j'en ai rien à foutre, mais
0: ça,
1: un petit peu.
0: Ça convient à ta plante de pied.
1: Ouais. Là, tout de suite, maintenant, cette semaine, ouais, grave. Ça va être trop bien. Je vais profiter des groupes. En plus, ils ont des temps de set relativement intéressants. Avec des, je crois que les Cavalera, c'est une heure. Il y a une heure et quart ou une heure et demie de Trivium. Une heure et quart de Trivium et puis une heure et demie de Gojira, un truc comme ça. Donc, il y a quand même du temps. Comme un concert, pas comme un set de festival. Et ça me va bien aussi.
0: Donc, on rappelle, c'est le Heavy Weekend et ça se passe à Nancy. Ce 5, 6 et 7 juin.
1: Oui. Et je vous raconte tout ça la semaine prochaine. Enfin, je vous raconte mon samedi 6 juin la semaine prochaine.
0: Pour illustrer tout ça, un petit Trivium avec l'album In the Court of the Dragon et la chanson Fist of Fire. C'est parti.

0: Et voilà, et oui, ça faisait longtemps qu'on les a pas vus, qu'on les avait pas écoutés, les Holy Fallout.
1: Allez.
0: Enfin, deux mois.
1: Ouh, ça fait longtemps.
0: Ah oui, ça fait longtemps. Non, vous allez repasser les Holy Fallout parce qu'ils vont jouer ce week-end. Ils seront au Boxon à Valentinier.
1: Ah oui.
0: Le Boxon, donc, qui va se dérouler les 5 et 6 juin. Donc, festival pareil qui, je le lisais, peine à remplir. Ils ont bien du mal, donc ouais. Si vous avez prévu d'y aller, prenez vos places, vous éviterez quelques crises cardiaques au sein de l'organisation. Donc, pour avoir un petit peu plus de visibilité sur l'affiche, eh bien sachez que le vendredi 5 juin, il y aura les Ramoneurs de Menhir en tête d'affiche, et puis donc Sidney Larsen, 1055, Orch Imparfait, Ashen, Jax and the Bearded Fisherman et les Holy Fallout. On l'avait dit. Et le samedi, donc, c'est qui?
1: Les Wampas, Cashmere, Bandy, The Monkey Melters, Grandma's Ashes, The Mantra, The Crazy Therapy et Uncle Hankel.
0: C'est pas Uncle Tom.
1: Uncle.
0: S'il y avait eu Uncle Tom.
1: Peut-être on y sera allé pour le rigoler.
0: Peut-être.
1: Bah, je pense qu'on aurait pu y aller pour rigoler.
0: Voilà, donc le Boxon à Valentinier, 25€ la journée. Et si vous y allez les deux jours, c'est 40€. Voilà, donc retrouvez les Holy Fallout là-bas vendredi.
1: Ah, tu vois, on parlait du tarif du Heavy Weekend, on va dire le tarif originel à 80 balles, pas le tarif nouveau à 56. Mais effectivement, ne serait-ce que même si tu prends à 56€ pour la journée, d'un côté, tu as les Ramoneurs de Menhir, de l'autre, tu as Gojira, quoi.
0: Oui, je suis d'accord.
1: Alors certes, ben le problème c'est que ça tombe le même week-end et que les gens qui sont intéressés par ce genre musical, voilà. Alors ok, Valentinier,
0: c'est
1: plus
0: pas trop
1: près,
0: loin.
1: Voilà, c'est plus près pour beaucoup que Nancy. On est d'accord, il y a plein de choses. Mais c'est vrai que la recrudescence des festivals à droite à gauche fait que malheureusement les plus petites structures qui existent depuis un peu plus longtemps et qui ont fait leurs preuves, finissent par être désertés. C'est bien dommage. Tout comme les programmateurs qui finissent par faire toujours les mêmes affiches.
0: Parce qu'on fait du groupe français et puis que ça tourne. Ça tourne peu, voilà. Et puis tout tourne et puis tout se retrouve au même endroit quasiment.
1: C'est ça, parce que les Ramoneurs, on aime, on n'aime pas. Ils passent quand même beaucoup dans le coin. Sidney Larsen un peu moins, mais on les voit quand même régulièrement. Face à d'autres affiches dans les festivals, même pas forcément très loin de chez nous, sur des dates alentour, ça devient vite compliqué, il faut choisir quoi. Mais le Boxon, c'est un joli festival, allez-y. Si vous êtes dans le coin, en plus il fera presque pas beau. Ou presque
0: non,
1: pas mauvais.
0: Non, normalement c'est bon, ça va s'arranger.
1: On sait pas trop.
0: Mais c'est vrai que ça reste des sets assez courts au final, à peu près entre une demi-heure, 40 minutes pour chaque groupe, en tout cas de première partie.
1: Sidney Larsen vont jouer 3/4, une heure. Hein.
0: Voilà, après ça commence à être un peu plus long pour Sidney Larsen.
1: Ah mais même pas une heure, ils vont pas faire qu'un quart d'heure de changement de plateau, c'est chaud quoi, à moins qu'il y ait deux scènes.
0: Puis les Ramoneurs, tu vois, une heure et quart, changement de plateau aussi compris, donc ça va se faire en une heure à peu près quoi,
1: ouais.
0: Une heure de Ramoneurs.
1: Bon, une heure voilà, de Ramoneur.
0: Ça veut pas dire une heure de Ramoneur. Ça veut pas dire si c'est court que c'est pas intense. Au contraire, peut-être. Ça peut être.
1: T'as un message à faire passer.
0: les groupes ont envie de donner tout parce qu'ils ont pas beaucoup de temps. Donc voilà, ça peut augurer de beaux moments aussi. Donc voilà, Boxon Festival les 5 et 6 juin à Valentinier. Voilà. Allez, on avait dit. Et
1: 19h57,
0: t'as vu, on va même commencer avant la spéciale Vaken.
1: Franchement, c'est un truc de malade.
0: T'as vu comment qu'on respecte les horaires ici, madame?
1: Ah bah quand tu prends les choses en main, c'est pas la même chose. Mais est-ce que je peux dire quelque chose quand même? C'est qu'on n'a pas parlé du nouveau single de Mastodon.
0: Qui est passé juste avant entre Trivium et Holy Fallout, effectivement.
1: Bah oui, on a fait un triptyque et je n'ai pas parlé de
0: Ah, c'est
1: single.
0: Pour ça qu'on en avance. Ben voilà.
1: Parce que j'avais pas parlé. Non mais c'est juste pour dire que donc,
0: on peut pas s'engager à être à l'heure et à tout dire, c'est pas possible.
1: Oui mais là c'est important, Mastodon sort un nouveau single, on sait pas quand est-ce qu'il y aura un album, comment il va s'appeler, on sait pas tout ça, mais il s'appelle Your Ghost Again, et il est entre autres et ça fait un gros clin d'œil hommage à Brent Innes, donc disparu l'année dernière, accident, tout ça, machin, tout le monde est triste. Et donc le batteur-chanteur Bran Daylor, il a un peu écrit ça en pensant à lui, mais pas que, en pensant aussi à sa maman. Et voilà, de toutes les personnes disparues qui continuent de hanter les lieux familiers du groupe et okay. De la vie en général. Voilà. Donc, nouveau Mastodon, moi qui m'a... j'aime pas trop le début, c'est un peu trop foutraque pour moi. Mais il y a des passages au milieu que j'aime énormément sur ce titre, mais il faut que je me familiarise un peu plus avec. Je ne l'ai pas assez pratiqué pour vraiment adhérer à 100%. J'avoue, tapez-moi dessus, parce que tout le monde, tout le monde se branle dessus. Moi, j'ai un peu plus de mal. D'accord. Mais il y a des choses très, très bien.
0: Bah, j'espère quand même.
1: Et j'ai quand même hâte d'écouter le nouvel album.
0: Et bah, donc, tu ne sais pas quand, mais il viendra.
1: Bah oui, un jour. Il y aura une annonce bientôt. Je ne sais pas quand, mais bientôt.
0: Ok.
1: D'ici la rentrée, je vous donnerai plein de choses, comme un nazi. Oui, je voudrais toutes les infos à la rentrée en septembre.
0: Ou
1: en...
0: Ça va, c'est dans 3 mois.
1: Peut-être fin juillet, on verra.
0: On n'est encore pas en été. Hein.
1: Non. Le gilet qu'on a sur le dos nous prouve qu'on n'est pas en été, en Franche-Comté. Bisous les Toulousains, au passage. Voilà.
0: Bien, allez, nous allons donc parler, revenir un petit peu sur la Wacken Open Air 2026. Bah oui, comme chaque année, enfin à peu près, on fait une petite émission spéciale pour revenir sur la Mecque du métal, puisque c'est le moment des pèlerinages, et bien il faut aller là-bas. Ça tombe bien, il y a encore des places d'ailleurs. C'est étonnant d'ailleurs, on le tient à signaler.
1: Alors, c'est étonnant et pas forcément. En fait, Wacken, si vous avez une édition avec un temps plutôt shine, l'année d'après, oui, c'est sold out direct.
0: On y revient.
1: Par contre, quand vous avez une édition plutôt rainy ou moody,
0: et que la carte bleue et les tongs sont restés dans la boue.
1: Voilà, là, ça met un peu plus de temps à faire le plein. Donc, cette année, l'année dernière étant légèrement moody quand même, hein. Rainy Moody, forcément cette année.
0: Ça fait plusieurs années d'ailleurs.
1: Ben non, parce que l'année d'avant il avait fait beau.
0: Ah.
1: Eh oui. Donc voilà, de toute façon c'est Wacken, c'est Rain or Shine. Donc
0: ça. On. Ça a toujours été.
1: Voilà. Et puis la prog est. Alors je dis pas que la prog n'est pas bonne et que la prog est étrange, mais elle est un peu déstabilisante pour Wacken. Mais c'est bien, ça montre aussi un renouvellement. Mais au niveau des têtes d'affiche de cette année par rapport aux habitués. J'allais dire habituel, mais aussi par rapport aux habitués de Wacken, il y a moins de vieux groupes. Après, c'est souvent pareil. Hein, c'est une année sur deux très old school et puis l'année d'après un peu... Alors, quand on dit récent, on va... moderne, on va tempérer quand même nos propos hein, de métal moderne quand on parle de Wacken. Mais voilà, donc il y a beaucoup de choses qui expliquent. En tout cas, une grande diversité encore cette année. Au niveau des scènes, encore plus ou moins typées par genre, et avec du très très beau monde, avec des shows spéciaux aussi. Ça va être la grande classe encore cette année, quoi qu'il en soit. Mais on ira un peu plus dans le détail après, peut-être.
0: Oh bah oui, oui.
1: Bah oui, je vais pas après, tout dire maintenant.
0: C'est tellement vague. Alors qu'est-ce qu'on fait? On passe une musique?
1: Bah on va mettre un petit sabotage.
0: On met un sabotage, parce que sabotage quand même, c'est un petit peu un des événements artistiques de l'année. Alors sabotage, un peu en tête d'affiche un peu partout. Donc on va revenir sur une petite chanson qu'on aime fort bien, qui est fort vieille aussi, il faut le dire. Ça s'appelle All of the Mountain King et c'était sorti à l'époque chez Atlantic Records. Donc on va retrouver ça tout de suite.
1: C'était sur le rond vert en bas là.
0: C'était là-dessus.
1: Oui, je rappelle, voilà, on avait mis ça là.
0: Je me perds.
1: Ah ben, il y a un peu trop de, comment dire, de fenêtres possibles.
0: Exactement. Et non, en fait, elle n'est pas là. Elle est point là. Alors non, c'était pas là. C'était par là, peut-être. Dès qu'on la retrouve, on vous la passe. Hein. C'est promis juré.
1: C'est compliqué.
0: Oui, non mais voilà.
1: Mais pourquoi elle a disparu?
0: C'est pour ça que c'est bien quand on prépare à l'avance.
1: Mais c'était tout préparé.
0: Ah oui, mais non, mais il n'y a plus. Alors, elle est où? Petit.
1: Elle était tout préparée. Ouais. Moi, je rappelle. Mais moi, j'étais sûr que c'était le rond vert. T'as pas mis de pouce sur le rond vert.
0: C'est l'histoire de deux animateurs radio qui ont perdu leur song.
1: Eh bien, écoute, moi, je vais raconter des trucs sur Wacken.
0: Ouais, tu peux, ouais. Pendant ce temps-là, je le cherche.
1: Déjà, au niveau du merch, il faut savoir que si vous n'avez jamais mis les pieds au Wacken et que, en l'occurrence, vous n'êtes jamais penché sur qu'est-ce que peut proposer comme merch Wacken Open Air, sachez que c'est un peu les ancêtres de tous les festivals à ce niveau-là, puisqu'ils ont une diversité juste incroyable. C'est bien simple, vous avez besoin d'un matelas, ils en ont un. Mais estampillés. Vous avez besoin de chaussons, ils en ont. Vous avez besoin de claquettes, ils en ont. Vous voulez une tente, il y en a. Une lampe, il y en a. Vous voulez un barbecue, il y en a. Un frigo, il y en a. Une table, il y en a. Bref, vous avez absolument de tout. Et la nouveauté merchandising de cette année, donc au-delà des 174 000 visuels différents, n'est-ce pas, que vous pouvez précommander en click and collect et récupérer sur le site, voilà, pour être sûr d'en avoir, parce que ça reste, comme tous les festivals, compliqué d'accéder aux merch le jour J. Cette année, ils se lancent dans les vêtements de travail. Voilà, donc tous les vêtements de travail estampillés Wacken Open Air. Il y a deux, trois petits trucs quand même bien sympas.
0: J'avais acheté un t-shirt sport à l'époque, ben je le mets tout le temps, il est vachement bien.
1: Tout à fait, mais tout oui. à fait. Et là, donc, c'est des bons matériaux, c'est costaud, c'est bien. Allez jeter un œil sur ces visuels et puis vous projeter dans, je sais pas, en train de conduire un Fenwick avec ce joli short à multipoche Wacken, bien costaud, etc. C'est rigolo.
0: On peut faire click and deliver plutôt que click and collect?
1: Non, pas ah, si, tu peux. En fait, si. Tu peux recevoir.
0: Je renouvelle mes vêtements de travail.
1: Eh ben va, écoute, il y a tous les liens, je te les montrerai.
0: Je prends des vieilles fringues là, mais avoir des beaux vêtements de travail, c'est vrai que ça donne envie. Et puis on travaille mieux avec une fois qu'on a des beaux vêtements.
1: Tout à fait. Tout à fait. Et surtout que là, pour le coup, on peut reprocher plein de choses. Par exemple, le tarif de certains éléments vestimentaires du merch. Plus c'est cher, plus c'est costaud pour de vrai. Voilà. Un sweat à capuche, vous mettez 75-80 balles, il n'aura pas la même qualité que votre sweat à capuche à 35-40 euros.
0: Bah oui.
1: Et là, pour le coup, ça se voit et c'est brodé, c'est qualitatif et c'est cher, ok, mais it's Dutch Qualität, fabriqué en Chine.
0: Et la bonne nouvelle, c'est que j'ai retrouvé la montagne sous laquelle se cachait le Hall of Mountain King.
1: Mais je savais que je pouvais compter sur toi.
0: Donc on va pouvoir l'écouter tout de suite, le Sabbatage. Allez, sur Radio Campus, dans la colère du peuple, une petite spéciale Wacken Open Air 2026.

0: Eh ouais, c'était un petit live parce que pour l'instant, ben, on a encore pas vraiment de truc officiel. C'était Nevermore, enfin officiel, j'entends sortie physique.
1: Nouveauté.
0: Ouais, Nevermore avec donc le grand retour sur scène avec le nouveau chanteur. Rappelle-moi son nom, j'arrive jamais à le dire. Onen?
1: Non, Berzan.
0: Berzan.
1: Onen.
0: Oui, bah j'avais le nom, tiens.
1: Oui, mais il faut son prénom aussi.
0: Oui, c'est mieux.
1: Ben oui.
0: Je suis d'accord.
1: Donc en gros, qui c'est qui reste? Jeff Loomis et Van Williams à la batterie.
0: Ok.
1: Voilà. Ensuite, il y a un nouveau guitariste qui s'appelle Jack Catoy. Il y a un nouveau bassiste qui s'appelle Semir Özerkan. Et donc un nouveau chanteur. Et c'est, j'avoue, un peu là-dessus que tout le monde s'est focusé au retour de Nevermore. Parce que c'est quand même la révolution. Qui va remplacer Warren Dane? C'était quand même la... Le truc le plus improbable qui soit, donc il s'appelle bien Berzan Onen.
0: Voilà, et il assure à fond. Et donc vous le retrouverez sur scène pendant dans plein d'endroits, mais surtout à ce Wacken 2026.
1: Ah oui, ça va être incroyable.
0: Voilà, Nevermore à Wacken, ça fait pareil aussi un peu partie des légendes qui jouent sur une scène de légende.
1: Oui. Oui. Et puis il faut vivement qu'on entende cette voix pour de vrai. Parce qu'il y a quand même des intonations, c'est assez bluffant, quoi.
0: Voilà, on sait que c'est pas Warren. Ce que vous venez d'écouter, c'était tiré d'un live à Istanbul qu'ils ont posté sur leur chaîne YouTube officielle. Donc, le son est pas trop mal, mais évidemment, ça reste un son, une captation, j'ai l'impression, pas non plus avec tous les moyens nécessaires. Et sur un YouTube, quoi. Voilà.
1: Bon. Mais après, c'est quand même le son le meilleur qu'on a de toutes les vidéos qui nous ont été postées, offertes, proposées par le groupe et les fans de ce concert et des répétitions. Là, au moins, on entend vraiment les instruments et la voix. Après, il va falloir voir ça en vrai avec nos yeux et nos oreilles, quoi.
0: Tout à fait.
1: Oui.
0: Alors revenons un petit peu quand même sur la prog de ce Wacken, parce que comme d'hab, il y a un beau paquet de noms, un beau paquet de scènes, hein. Le site n'a pas été non plus réduit, il est plutôt aussi grand voire plus grand.
1: Oui.
0: Pas exactement le nombre de mètres carrés, mais on s'en doute. Et donc il y a toujours moult scènes, il y a moult groupes du coup forcément, mais sur qui on peut mettre le focus?
1: Alors, on peut mettre le focus sur des groupes qu'on n'aurait pas forcément envisagé à Wacken comme ça de prime abord, genre Thy Heart Is Murder.
0: Ouais.
1: C'est le genre de groupe que j'aurais pas forcément auquel je pense spontanément quand je pense Wacken, par exemple.
0: Oui, mais ça c'est le new move un petit peu de ce qu'on a vu constater la semaine dernière au Summer Breeze, c'est que il y a de plus en plus de metalcore, voilà.
1: C'est ça. Par exemple,
0: les Allemands aiment le metalcore. Bon, il y a des trucs bien en metalcore, mais. Voilà, ça prend de plus en plus de place dans les progs.
1: Voilà, par exemple, vendredi, il y aura les 1056 qui seront sur scène. Alors, ils jouent à midi, c'est quand même rassurant. Ils sont pas ils sont pas sur la loudeur à 20h, quoi. Mais voilà, il y aura du Alceste, par exemple, ce même jour. Il y aura The Haunted. Qu'est-ce que je peux vous dire comme ça? Il y aura
0: Arch-Enemy avec leur nouvelle chanteuse.
1: Arch Enemy avec la nouvelle chanteuse, mais il y aura Thérapie aussi. Thérapie. Oui, d'accord, j'irai voir Arch Enemy avec la nouvelle chanteuse. Je pars avec un a priori négatif assez conséquent, mais oui, j'irai quand même jeter un œil. Oui, oui, oui. Il va bien falloir y aller. Qu'est-ce que je peux vous dire aussi dans les trucs, alors pas forcément les plus étonnants, mais ça fait toujours plaisir de revoir Misery Index à Wacken. Je sais pas pourquoi ça me fait plaisir de voir Misery Index à Wacken, mais chaque année, enfin, chaque programmation de Misery Index à Wacken, j'y suis et je passe un excellent moment. Dans les choses plus classiques, il y aura Europe, forcément, il y aura Uli Jönrott. Évidemment que il y a la Harder qui va commencer par Skyline le jeudi soir à 15h.
0: Ah ouais, ça c'est normal.
1: Et ça c'est normal, ouverture.
0: Je crois que le jour où Skyline ne peut pas jouer à Wacken, je ne sais pas si Wacken se tiendra.
1: C'est vrai. Et j'ai dit Harder, pardon, c'est sur la Faster qu'ils ouvrent. Pardon, lapsus. C'est Faster Harder et pas Harder Faster. Et à chaque fois, je lapsus, je m'en excuse platement. Donc comme d'habitude, ça commencera le mercredi soir. Dans les gros groupes qui vont jouer ce premier soir, évidemment, une des têtes d'affiche en Allemagne, c'est Amatome. Précédé de Electric Bass Boy, les Butcher Sisters, Love Bites, ça c'est sur la Faster. Du côté de la Louder, puisque la Harder ne sera pas ouverte le mercredi. Du côté de la Louder, donc on rappelle, il y a deux grosses scènes plus une presque grosse scène, donc ça fait on va dire trois main stage pour les gros groupes sur ce festival. Il y aura The Gathering, Lacuna Coil et Thunder Mother. Vous avez compris, Louder, Premier Soir, Special Girls. Ouais. Voilà. Ça fait quelques années que c'est institué comme ça et c'est chouette.
0: Bah oui.
1: Il y aura Cadavar, il y aura Mambo Kurt. Est-ce que j'ai dit qu'il y aurait Mambo Kurt sur la Headbanger dès le premier jour?
0: Eh ben, tu me rassures de dire qu'il serait bien là.
1: Eh oui. La Wet Stage, quant à elle, fera la part belle à Rose Tattoo pour cette première journée, par exemple. Mais on n'oublie pas aussi les petites scènes avec la Westland et la Vakinger, encore avec plein de petites surprises et des petites pépites à aller voir qui vont faire bien, bien plaisir. On va peut-être passer un titre et puis je continuerai ma liste plus tard.
0: Ah bah écoute, oui, parce que la liste elle est loin d'être terminée.
1: Ah là là.
0: Moi je suis juste très étonné que Grand Magus joue pour la première fois à Wacken.
1: Oui.
0: Il n'est jamais joué avant. Je suis très étonné. Alors c'est vrai que je les avais pas assez spécialement vus, mais bon, j'ai pas non plus fait toutes les éditions. Donc voilà.
1: Mais c'est parce que ça y est que maintenant qu'ils ont joué au Rising Fest, ils peuvent enfin aller à Wacken. C'était le deal. Tu joues chez nous avant d'aller
0: après,
1: à Wacken.
0: Tu vas à Wacken.
1: Donc après 10 ans de négociations, ils ont enfin fait le Rising Fest. Donc ça y est, ils peuvent aller à Wacken.
0: Mais l'inverse n'est pas vrai, car Gutalax n'a pas joué au Rising Fest.
1: C'est vrai, alors qu'ils sont à Wacken.
0: Allez, Nat, rien n'y comprendre. Gutalax à Dijon. Allez Nat, dépêche-toi.
1: La pauvre.
0: Fais-le quoi.
1: Je pense qu'elle se pend avant de les programmer. Donc oui, il y aura Grand Magus, il y aura plein de choses. Mais surtout, on n'oublie pas qu'à Wacken, c'est aussi le lieu où les groupes locaux, les groupes de chaque pays représentés à Wacken s'affrontent pour essayer de remporter la Metal Battle de Wacken, pardon. Et cette année, retour de la Metal Battle France. On en a beaucoup parlé cette année ici dans la colère du peuple en disant oui, quand même, en France, on reprend pas les choses en main.
0: On n'a rien vu.
1: C'est n'importe quoi. Et alors, j'avoue que je ne sais pas, alors que je me tiens au courant de la programmation du Rock and Eat. Là, pour le coup, j'annonce quand même beaucoup de choses au Rock and Eat dans cette émission. Et je suis totalement passée à côté de la Metal Battle France qui se tenait le 13 mai au Rock and Eat.
0: Ça arrive. Trop d'informations.
1: Ah, mais je comprends pas. Franchement, comment je suis passée à côté, j'ai l'impression qu'ils sont décidés le 12 de les faire jouer le 13, tu vois. Alors que ce n'est pas le cas et j'en suis parfaitement consciente, mais dans ma tête, c'est un peu ça. Donc le 13 mai s'affrontaient Septaria, Art Attack et les Ashed Winter. Et bon, d'accord, on avait un petit biais comme ça, on aurait voulu que Art Attack gagne. Bon.
0: C'est vrai.
1: Ben, ils n'ont pas gagné.
0: Bah oui.
1: On a été un peu triste, à contre-coup, parce qu'on ne savait pas qu'ils allaient jouer. Mais quand on a su qu'ils avaient perdu, on a été triste. Et c'est quand même les Ashed Winter qui ont remporté la bataille et qui nous représenteront, donc qui représenteront la France à Wacken. Et j'avais noté quel jour ils allaient jouer parce que c'est quand même important de savoir quand est-ce qu'on va aller les supporter devant la scène. Évidemment, ça y est, ce sera c'est mercredi, ils vont jouer à 15h50 sur la Wet Stage. Oui, donc le premier soir sur la Wet à 15h50, ils ont 20 minutes de set, pardon, comme chaque année. Et donc il va falloir aller les encourager. Et on va diffuser ce soir un petit, c'est quoi, Papa Pogba qu'on a mis.
0: Papa
1: Legba.
0: Legba.
1: Pogba. Papa Legba. Qu'on va diffuser ce soir de Ashed Winter.
0: On n'a pas compris le titre, mais c'est pas grave.
1: C'est pas grave. Et voilà, je me disais pourquoi pas We Won't Fall, mais finalement on passe là-dessus, c'est pas grave. Et ça vous donnera une petite idée de ce qu'il va falloir encourager, applaudir et faire ouais pour qu'il gagne.
0: Eh ben allez, c'est tout de suite sur Radio Campus, Ashed Winter, spécial Wacken 2026.

0: Et voilà, à l'instant, Lamb of God.
1: Avec leur nouvel album qui s'appelle Into Oblivion, qui est sorti donc cette année. Un album, bon, c'est du Lamb of God, il y a un peu de vieux, il y a un peu de nouveau, il y a... Mais c'est pas du pur Lamb of God quand même.
0: Bon, il peut dire, on voit bien en tout cas ce titre-là.
1: Ah ben, non mais ça envoie, c'est du Lamb of God.
0: Et on les retrouvera donc avec eux également. Ils font partie de la tripotée de groupes qui seront présents sur ce festival. On rappelle, Wacken 2026 du 29 juillet au 1er août. Et il y a encore des places. Oui, oui, il y a encore des places.
1: Il y a encore des places.
0: Je vérifie, je vais cliquer sur tickets. Secure your tickets.
1: Allez, sécurisons nos tickets maintenant.
0: Ça a l'air bon, ça a l'air bon. Donc, 351 €. Ça va.
1: Bah, étant donné qu'il y a 7 scènes principales.
2: Oui.
0: Ça gère. Donc
1: pour
0: voilà.
1: Mercredi, jeudi, vendredi, samedi. Sachant qu'il se passe des choses un petit peu avant aussi, au niveau des headbangers, wet stage, etc. Vikinger et Westland, bien évidemment. Donc oui, le festival en lui-même commence le vendredi, mais il se passe quand même des choses sur le camping et un peu aux alentours auparavant. Au niveau des nouveautés, alors déjà, ils ont ouvert un nouveau camping qui s'appelle Last Resort, rien à voir avec Papa Roach, rien, qui est dédié aux personnes qui arriveraient seulement le vendredi ou le samedi, donc qui arriveraient un peu à l'arrache et qui voudraient quand même se poser sur le camping. Il y a un espace dédié pour arriver un peu plus tard et ne pas galérer pour s'installer, etc.
0: Se retrouver à 12 km de l'entrée du site.
1: Voilà. Donc ils ont mis en place ce genre de petites choses. Vous pouvez aller de toute façon sur le site wacken.com. Vous avez toutes les infos sur les campings, sur comment vous y rendre, les différents types d'hébergements. Vous en avez plein avec des tentes déjà montées, des endroits beaucoup plus calmes. Bref, allez voir. Vous avez le gros maxi camping monstrueux habituel. Et puis, comme dans beaucoup de gros festoches maintenant, un tas de nouveaux petits campings qui s'essaiment à droite et à gauche. Mais la nouveauté absolue, totale, incroyable, révolutionnaire, c'est que Wacken a aménagé son terrain.
0: Il semblerait qu'il y a plein d'aménagements en cours.
1: Il y a beaucoup, beaucoup, beaucoup de choses qu'ils ont mis en place pour cette année. Je pense que oui, au bout de 35 ans, ils se sont dit stop. On arrête les conneries.
0: La boue, c'est rigolo, ça va deux minutes, mais ça en emmerde plus que ça n'en amuse.
1: Voilà. Donc, ils ont décidé notamment d'aménager devant les deux main stages principales, donc la faster et la harder, avec des grosses plaques, mais ils n'ont pas mis... Enfin, voilà, ils n'ont pas lésiné, puisqu'il y a... Ils ont dit quoi, 10 000 mètres carrés, c'est ça?
0: Apparemment, ouais.
1: 10 000 mètres carrés de plaques, donc qui va protéger le terrain d'une part... Parce que ouais. Quand même, c'est vrai qu'on est un peu nombreux devant ces scènes-là et puis qu'on ravage un peu le bordel et que la boue de Wacken est sacrée, certes. Mais oui, les terrains, ils sont quand même pas très très beaux quand on repart. Donc ça va déjà nous faciliter grandement l'accès devant les main stage. Donc libérer aussi un peu tout ce qu'il y a hors de l'infield, tous les stands de bouffe, les stands de restauration où les gens restaient là-bas pour ne plus venir devant les grandes scènes parce qu'on avait un peu marre d'être gaugés. Ils ont également goudronné certains sentiers.
0: De goudron temporaire. Non mais quasiment tout, 80% des itinéraires entre le camping et puis la plaza. Voilà, avec la plaza, c'est l'entrée du site, quoi, en gros, quoi.
1: Grosso modo, c'est là où vous allez pouvoir avoir les scènes Westland, Wackinger, Wet et Banger.
0: Donc, tant pis pour l'écologie, on balance du goudron partout et on a les chaussures à peu près propres.
1: Alors, après, on va se méfier du mot goudronné parce que c'est temporairement, donc à mon avis, ça peut être aussi une mauvaise traduction.
0: Non, mais je pense que c'est un petit coup de goudron liquide, là, tu sais, passe un petit peu de gravier derrière, vite fait, là, c'est pas 10 cm de bitume, quoi.
1: Voilà. Donc ils ont mis 3,7 km de plus qu'en 2025 pour sécuriser les trajets, notamment entre tu disais le camping, la plaza, mais aussi d'autres campings parce qu'il n'y a pas que le camping principal. Ils ont également à la place des copeaux de bois, ils ont mis un nouveau matériau de copeaux en chanvre qui donc est à peu près 30% plus absorbant que les copeaux de bois.
0: Des sortes de tresses de chambre, je pense.
1: Voilà.
0: Tapis. On va avoir des tapis avec eux, en chambre.
1: Ça va être incroyable. Donc voilà, pour essayer, je pense que là, ils sont quand même résignés au fait que les orages et autres, ça commence à refroidir plus d'un, parce que Wacken, certes, c'est immanquable, incontournable, mais au bout d'un moment, c'est fatigant pour beaucoup. Donc voilà, ils ont trouvé des solutions, ils ont trouvé des solutions et ils le mettent en application cette année. Ils rajoutent aussi des éclairages avec des guirlandes de couleurs le long des trajets, aussi des itinéraires pour pouvoir se repérer plus facilement. Bref, allez voir un petit peu tout ce qu'ils ont mis. Encore une fois, un site wacken.com. Vous aurez toutes les infos pour voir un peu toutes les améliorations notables pour ce festival, pour cette édition en tout cas.
0: Et en plus, ils éclairent les chemins, dit.
1: Bah oui.
0: C'est pas beau, ça.
1: C'est magnifique. Donc voilà.
0: Bon, résultat, il y aura un grand soleil, une pleine lune pendant 6 jours.
1: Mais ce sera super.
0: Et ce sera génial.
1: Moi, je préfère qu'ils fassent ça pour rien, mais plutôt oui. Qu'ils ne le fassent pas et qu'on ait...

0: des paysans qui prêtent, enfin qui prêtent, qui louent, hein, on en reste en Allemagne, qui louent leur terrain, qui est ravagé chaque année. Donc c'est aussi dans l'intérêt de garder ces terrains. Parce que le paysan, il est bien gentil, ça lui rapporte du pognon chaque année, mais à un moment donné, s'il peut pas faire paître ses vaches parce qu'il y a que de la boue, il y a plus d'herbe, bon, il va bien être sympa deux minutes, mais chaque année, ça commence peut-être à être lourd, quoi.
1: Il faut attendre que ça repousse.
0: Oui, il faut attendre que ça repousse, mais c'est pas rapide, rapide.
1: Bah non.
0: Ben non.
1: Donc, Wacken 2026, pas mal d'améliorations cette année. Et puis bon, on n'a pas parlé encore de toute la prog. Revenons sur quelques noms quand même avant de faire une petite pause musicale.
0: Ah oui.
1: À noter quand même donc que vous aurez les Hallestorm, où je pense que vous pourrez faire du bateau.
0: Oui.
1: En stage dive, enfin en crowd surfing.
0: Bah, en même temps, si vous en faites pas devant Hallestorm à Wacken, voilà. C'est que vraiment vous avez raté votre festival.
1: Voilà, Angelus Apatrida, donc vous pourrez faire des circle pits sur la toute nouvelle plateforme dure construite anti-boue. Voilà, voilà. C'est différent, mais ça vous rappellera peut-être un peu les pavés de certains festivals. On verrait bien. Vous aurez donc également. Qui c'est que j'avais mis le doigt sur qui, moi, tout à l'heure, là?
0: Ah, c'est dégueulasse.
1: Ah oui, mais je mets mes doigts un peu partout.
0: Il y aura Turbo Negro, par exemple.
1: Blood Red Throne, première édition aussi.
0: Ah oui?
1: Ouais, toi, je pensais que. J'aurais dit aussi qu'ils avaient déjà joué, mais non, en fait. Et puis, tu disais donc
0: Turbo Negro.
1: Turbo Negro aussi.
0: Ah oui, qui vont jouer. Qui vont jouer, c'était quand même pas très, très français, le jeudi soir. Et ils seront sur la Louder.
1: Ah oui, j'avais vu aussi Evisorus pour rigoler.
0: Bien sûr.
1: Mais c'est pas la première fois qu'ils jouent.
0: Non, eux, ils sont habitués. Il y aura les Black Label Society aussi.
1: Aussi.
0: Ah oui.
1: Voilà, on parle un peu des têtes d'affiche. Bon, Judas Price, je crois que catégorie tête d'affiche, on est pas mal.
0: Ouais. Ah, j'ai pas dit encore qu'il y avait pas Werewolf. Vous saviez qu'il y avait pas Werewolf?
1: Ah ben non, j'ai pas vu.
0: Eh ben voilà, je l'avais encore pas dit, parce que je me suis fait la promesse de pas le diffuser.
1: Et il y aura Kim Dracula aussi.
0: Oui, puis la Kuna Coil.
1: Est-ce que Kim Dracula et Powerwolf vont faire quelque chose ensemble?
0: Franchement, j'espère pas. Mais ce n'est que mon avis. Après, je ne décide pas des featuring qui ont lieu, durant cette édition. Mais je préférerais pas. Voilà. Et on parlait des shows un peu spécifiques. Toujours le jeudi soir, il y aura. Alors, je ne sais pas comment on doit le prononcer, alors je vais le dire comme je le sens. Miss Birming et Nergal qui vont se produire pour un spécial Sventevis de Behemoth. Voilà, donc ça, ce sera sur la Wet Stage en fermeture de 23h à minuit. Ça fait partie des petits trucs un peu spécifiques à Wacken. À noter aussi, où est-ce que je l'ai noté?
1: Saxon,
0: bien sûr.
1: Indécrottable de Wacken.
0: Oui, moi je parlais des choses spécifiques, genre le 35e anniversaire de Crématory la Ouette, un best-of d'Empereur aussi. Ça peut être.
1: Ça va être.
0: Non, mais j'allais dire, ça peut être intéressant, sachant qu'ils annoncent original line-up.
1: Ah.
0: Best-of, Empereur EP, original line-up. Moi, je dis que ça titille un petit peu, tout ça. Juste après, un tribute to Bathory par Bloodfire Death. Ça va s'enchaîner, enfin, à peu près, quoi. Vous savez comment c'est, ça passe sur une scène, ensuite c'est l'autre, machin. Mais n'empêche que sur la même scène, ça va s'enchaîner et ça va être, je pense, assez fou ce qui va se passer ce jour-là sur, ça va être la Louder ou la Faster, je sais plus.
1: Et un groupe qui fête son grand retour également cette année, c'est The Gathering, qui joue dans pas mal de salles, pas mal de festivals. Ils seront donc présents également à Wacken. Et c'est l'occasion justement de ressortir un album de ce fabuleux groupe qui nous a formés dans la jeunesse, avec l'album notamment How to Measure a Planet et la chanson Great Ocean Road sur Radio Campus dans la colère du peuple.

0: Eh ouais.
1: Eh ouais, comme tu dis, eh ouais. Là, on se retrouve quand même une paire de dizaines d'années en arrière, quoi.
0: Oh, ça remonte à loin, effectivement. Pas spécialement pour Michael Jackson, mais pour Alien Ant Farm, qui avait fait cette reprise de Smooth Criminal. Et Alien Ant Farm sera à l'affiche du Wacken Open Air 2026, qu'il l'eût cru.
1: Ah bah franchement, moi j'étais assez scotché en voyant leur nom à l'affiche. Ils joueront encore le jeudi, en début de Louder à midi. Donc ça va, ils n'ont pas non plus un spot trop haut, faut pas déconner. Mais ouais, ça va certainement être le petit plaisir coupable de ce Wacken. Et je vais faire ce que je refuse, de ce que je critique plutôt chez les autres, c'est aller voir le concert juste pour cette chanson.
0: Ok.
1: Donc peut-être je vais voir la setlist avant, pour voir si c'est au début ou à la fin du set. Pour savoir si je me motive à aller jusqu'à la Louder à midi, un jeudi. Ça fait quand même beaucoup d'interrogations, beaucoup de peut-être. Mais s'il fait beau, il y a moyen que je me motive quand même.
0: Eh ben, j'espère.
1: Voilà. Ce Wacken Open Air s'annonce extrêmement beau, extrêmement bien, extrêmement fourni, comme chaque année. Est-ce que on a dit quand même depuis le début de cette émission les dates de ce Wacken Open Air? Je crois qu'on ne l'a pas dit.
0: Si, je l'ai dit.
1: C'est vrai, t'as dit que ça commençait le 29 juillet.
0: Ah ouais. Ou 3 août.
1: Ah oui. Bravo.
0: Ah ouais.
1: Je me rappelais pas qu'on l'avait dit.
0: Côté, c'est toujours les mêmes dates.
1: Pas tout à fait. C'est toujours vrai. Fin début juillet, c'est vrai. Début août. Généralement, c'est le premier week-end de août.
0: Et donc, on se retrouvera. Enfin, tout le monde se retrouvera là-haut.
1: Oui. Ça va être bien.
0: À Wacken, le lieu n'a pas changé, bien entendu. Vous retrouvez toutes les infos sur wacken.com, comme d'hab. Les groupes avec un site qui est plutôt bien fait, puisque quand vous cliquez sur le groupe, vous avez la petite bio du groupe vite faite, et puis normalement, il y avait tout à l'heure. Et normalement, vous avez un petit player upstream request timeout. Ok, d'accord. Bon, normalement, ça marche. Hein. Tout à l'heure, ça a marché. Tiens, je vais retaper sur un autre. Et puis voilà, vous avez quand même un petit peu de son, ce qui vous permet de, sur les groupes, de voir un petit peu, de retrouver tout ça. Et puis après, vous avez bien entendu l'appli, comme d'habitude.
1: Et l'appli, vous pouvez faire votre running order. Vous mettez vos favoris, ça vous rappelle les heures. Enfin, vous avez l'habitude des applications, des festivals. Ils fonctionnent à peu près tous pareil.
0: Mais la nouvelle principale, c'est surtout que si ce soir, par hasard, vous nous écoutez et que par hasard, vous avez envie d'y aller, et vous vous dites, oh, de toute façon, ça va être complet. Eh ben non.
1: Vous pouvez y aller.
0: Achetez votre place et y aller. Eh ouais. Malheureusement, nous n'avons pas de passe à vous faire gagner. Ça, ça serait, c'était trop beau. Mais, vous pouvez en acheter une. Puisque tout le monde a plein d'argent.
1: C'est ça. Plus quoi en faire. Vous êtes riche. Par contre, si vous avez vraiment envie de gagner une place, peut-être que la semaine prochaine, on vous fait gagner des places pour le barbecue Jurafest.
0: Peut-être bien.
1: C'est
0: oui.
1: Possible.
0: Oui, ça, c'est bien possible.
1: Parce que ça, c'est début juillet. On en reparlera un peu plus tard. C'est dans un mois.
0: Allez, là, il est 21h...
1: 59.
0: Moins une minute.
1: Oui.
0: Nous allons nous quitter avec un monsieur qui a sorti un album.
1: Oui, il est sorti
0: monsieur,
1: la semaine dernière.
0: Il est pas
1: dernière.
0: Tout seul, hein, mais quand même.
1: Si, il est tout seul.
0: Dans sa tête, en tout cas, oui.
1: Non, mais sur scène, il est tout seul. C'est pas pareil. T'as confondu encore ça.
0: Ouais, j'ai inversé, c'est vrai. Donc, Devin Townsend, The Moth, nouvel album. Et puis, vous pourrez le trouver sur le Bandcamp de Devin Townsend, puisqu'il a tout mis en ligne. Donc, vous pouvez écouter tout ça.
1: Non, mais là, c'est la Deluxe édition, ça.
0: Ouais, 48 titres, hein, quand même. Bon, ça, d'accord, elles font pas toutes non plus 5 minutes.
1: Non.
0: Mais 48 titres. Non, là, sur l'édition normale, je ne veux pas le changer parce que j'ai calé mon truc. Non, si, je peux le faire. Je peux le faire, yes, I can do it, comme on dit. Là, 24 bits audio HD, il n'y a que 24 titres.
1: Oui, mais ils sont assez courts.
0: Ce qui reste quand même pas mal.
1: Il y en a quand même des très courts.
0: Voilà, donc The Moth, Devin Townsend, on écoute tout ça tout de suite sur La Colère du Peuple. Et on vous souhaite à tous et à toutes une bonne fin de soirée et une bonne semaine.
1: Et on vous dit à la semaine prochaine.
0: Et des bons concerts. À la semaine prochaine. Bonsoir, Isaac.
1: Bonsoir, Baron. Excusez-moi, j'ai une crise de la tchoum.
0: Allez, Devin Townsend, War Beyond Words.

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